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0: Bah, il la remercie hein, de l'avoir accompagnée à la gare.
1: Vous parlez sérieusement ou vous vous moquez de moi?
0: Bah non, il se moque pas d'elle, mais regardez, tous ces journaux, ces cigares, tout ça.
1: Ah, je manque d'originalité, c'est vrai. Savez-vous que nous nous séparons pour la première fois?
0: Oui, mais enfin, c'est pas très long. Et puis, il part que 15 jours.
1: Attendez un petit peu. Dois-je comprendre que...

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2: Et c'est l'heure d'actionner vos zygomatiques. C'est parti pour la première blague.
3: Bonjour, salut l'info. Je m'appelle Amy, j'ai 10 ans et j'habite à Villeneuve-les-Sablons. Je vais vous raconter une blague. Quelles sont les lettres qui bougent tout le temps?
2: Les lettres qui bougent tout le temps? Peut-être le B comme bougeotte?
3: A, J, T, agité. Bisous, j'aime trop vos podcasts.
2: Bien vu, Amy. Suivante.
4: Bonjour, salut l'info. Je m'appelle Antoine. J'ai 8 ans et j'ai une blague pour vous. Quelle est la chaussure qui se mange?
2: La tongue au Nutella?
4: Le chausson aux pommes.
2: Miam, elle est bien bonne cette blague.
4: Au revoir, salut l'info.
2: Merci Antoine, on enchaîne.
5: Bonjour, je m'appelle Romane, j'ai 6 ans, j'habite à Montreuil. J'aimerais vous dire deux minutes. Qu'est-ce qui a des branches mais pas de feuilles?
2: Un circuit électrique?
5: Des lunettes.
2: Top ta blague, Romane. Allez, vivement les prochaines blagues et devinettes. Tu peux les partager à tout moment sur le répondeur de Salut l'Info. 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Vous pouvez nous laisser votre idée en quelques mots au 01 47 70 40 00, sans oublier de nous donner ton prénom, âge et la ville où tu habites et le numéro de téléphone de tes parents. On attend vos super idées avant le 1er mars.
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3: Allez, place au dessert.
4: Bonjour, je m'appelle Alban. J'ai 8 ans et je me demandais si parfois un pâtissier faisait des gâteaux qu'il n'aimait pas. Merci, au revoir.
3: Et merci à toi Alban pour cette question. Est-ce qu'un pâtissier, donc un pâtissier professionnel, hein, j'imagine dans ta question, fait des gâteaux qu'il n'aime pas? Parce qu'après tout, c'est son métier, donc il n'est pas forcément obligé d'aimer tout ce qu'il fait. Il pense à ses clients. Pierre Hermé, vous êtes grand pâtissier français. Vous êtes connu dans le monde entier. Est-ce que ça arrive que vous fassiez des gâteaux que vous n'aimez pas personnellement?
5: Alors là, je peux répondre que pour moi, mais non.
3: Jamais.
5: Je ne fais pas des gâteaux que j'aime pas. Si je propose un gâteau, c'est que c'est quelque chose que je pense être abouti et que, avec lequel je me fais plaisir. Alors, il y a des saveurs que j'aime plus ou moins. Après, il y a un travail que l'on fait, c'est de faire des choses sur mesure pour des clients. Et il m'est arrivé de faire des choses que je n'appréciais pas précisément.
3: Par exemple ?
5: Un client qui voulait un macaron à base d'infusion de tabac de cigare. Moi, je ne connais pas ce goût parce que je n'ai jamais fumé. Et donc, c'était une découverte. Donc, c'était intéressant de mon point de vue pour la découverte. Après, ce n'est pas une saveur que j'aime particulièrement, mais c'était intéressant. Mais par contre, c'est quelque chose que j'ai fait pour une personne.
3: Mais dans l'ensemble, dans les saveurs, on va dire, plus classiques, est-ce qu'il y en a que vous aimez moins que d'autres? Alors, je dis n'importe quoi. Peut-être vous aimez moins la mandarine que la framboise. Vous aimez moins le café que le chocolat. Donc, vous les faites. Mais vous, personnellement, vous allez moins aimer.
5: J'ai un gros défaut, je suis gourmand. Et donc j'aime beaucoup de choses, malheureusement pour moi et pour mon embonpoint. Mais j'aime beaucoup de choses et surtout j'aime explorer les saveurs. Je me souviens, il y a quelque temps, il y a quelqu'un qui nous avait amené de l'ail noir. Vous savez qu'on utilise dans l'univers du salé. Et je me suis dit, tiens, c'est intéressant, j'aime le goût. Voyons ce que ça donne une fois transformé en ganache. Donc une ganache pour fourrer les macarons.
3: Donc votre vie, Pierre Hermé, c'est de passer votre temps à imaginer, à tester, à goûter?
5: À tester, à explorer des saveurs. La dernière en date, c'est la tagette, qui est une herbe qui est très puissante en goût, enfin, dont certaines variétés peuvent avoir une belle puissance en goût. Et j'en ai fait un macaron infiniment tagette, qui est pour l'instant à l'état de projet. Et on a essayé de marier avec le citron, ça fonctionne très bien. Et avec la fraise, ça fonctionne très bien aussi.
3: Et on trouve toujours des idées, c'est inépuisable.
5: Je dis toujours, moi je cherche pas, je trouve.
3: Eh ben, il n'y a plus qu'à goûter, enfin sauf le cigare, parce que je m'en mets pas du tout. Salut les matelots.

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1: Si tu te promènes un jour dans les salles du musée du Louvre, observe bien tous les chefs-d'œuvre. Regarde attentivement la Joconde ou cette imposante statue qu'on appelle la Victoire de Samothrace et dis-toi bien que toutes ces œuvres magnifiques ont bien failli disparaître. Heureusement, un homme s'est battu pour les protéger. Lorsque les situations deviennent difficiles, des personnalités se révèlent, l'histoire est remplie de héros inconnus, pourtant pleins de courage.

0: En 1938, Jacques Jaujard est sous-directeur des musées nationaux et il est très inquiet. Depuis des mois, l'Europe traverse une très grave crise. L'Allemagne nazie étend partout son ombre menaçante. Adolf Hitler vient d'envahir l'Autriche. La Seconde Guerre mondiale approche. Elle arrive en courant, en faisant de grands pas. Une nuit, Jacques n'arrive pas à trouver le sommeil. Il se promène seul dans les couloirs du musée du Louvre. En traversant le département des Antiquités, il s'arrête devant la sculpture du scribe accroupi. Il observe, amusé, son énigmatique et fascinant sourire. Ensuite, il traverse la grande galerie pour aller voir les peintures. Il reste debout pendant des heures devant les Noces de Cana, le fameux tableau de Paul Véronèse.
1: Toutes ces œuvres sont infiniment précieuses,
0: pense Jacques.
1: Elles appartiennent à l'humanité tout entière. Si elles disparaissaient, ce serait une véritable catastrophe.
0: Le sous-directeur a soudainement le cafard. Lorsque la guerre éclatera, que va-t-il arriver à tous ces chefs-d'œuvre? Quand les nazis entreront dans Paris, car ils vont envahir la France, c'est sûr! Quel sort vont-ils réserver au musée du Louvre? À voix haute, il poursuit sa réflexion.
1: Hitler est un horrible personnage. Et puis ce n'est un secret pour personne, il rêve de mettre la main sur les plus belles œuvres d'Europe. Les nazis ne vont pas se gêner. Ils vont vider le musée et envoyer tous nos chefs-d'œuvre en Allemagne.
0: Nom de Dieu, est-ce qu'il peut laisser un tel désastre se produire? Évidemment que non! Il ne peut pas. Au lever du jour, Jacques Jaujard prend une décision. Il va sauver le Louvre. Comment? Eh bien, il va évacuer les œuvres, tout simplement. Toutes celles qu'il pourra transporter, il les fera sortir les unes après les autres pour les mettre en lieu sûr. Sacré projet, n'est-ce pas? Jaujard est patient, tenace. Sur le papier, je suis d'accord, il a toutes les qualités pour réussir. Mais va-t-il y arriver? Le compte à rebours a commencé. Dans les sous-sols, pendant des mois, une centaine d'employés s'exercent secrètement à déménager les œuvres. C'est du jamais vu! Le 23 août 1939, la Russie s'allie avec l'Allemagne. Pétard, il n'y a plus une seule seconde à perdre! Jaujard enfile ses chaussettes porte-bonheur. Il fait fermer le musée. Le jour J est arrivé. À la tombée de la nuit, on retire les tableaux des murs. Ensuite, on emballe toutes les statues, les sarcophages, les poteries, les tapisseries, les vases, les stèles et les bijoux. Pour ne pas perdre la précieuse Joconde, on la marque de 3 pastilles rouges. Pour les conservateurs, c'est un code qui veut dire très, très, très important. En seulement 3 jours, on emballe près de 4000 chefs-d'œuvre. Ils prennent ensuite la poudre d'escampette, emportée par une centaine de camions, destination Chambord, un château situé à 160 km. Parce que les œuvres d'art aiment bien qu'on veille sur elles, plusieurs employés proposent de les accompagner. Par-ci, par-là, évidemment, il y a des petits couacs. Lorsque le radeau de la Méduse, une immense toile signée Théodore Géricault, passe par Versailles, le haut du tableau se prend dans les fils du tramway. Boum ! Panne générale, toute la ville est plongée dans le noir.

0: C'est une scène tout simplement ahurissante. Grâce à un ingénieux système de cordage, la victoire se soulève du sol. Oh, mamma mia! Ça y est, elle se balade dans les airs. Dans le silence le plus total, majestueusement, lentement, la statue descend l'escalier. Trois fois ouf! L'opération est réussie. À 15h, la victoire quitte le Louvre. Nous sommes le 3 septembre 1939. Au même moment exactement, la Seconde Guerre mondiale éclate! Après 10 mois de combat, hélas, la France capitule. Le 14 juin 1940, l'armée allemande envahit Paris. La moitié du pays est occupée. Les Français sont obligés de se soumettre aux lois de l'envahisseur. Au musée du Louvre, Jacques Jaujard reçoit un officier allemand très haut placé. Le comte Wolf Metternich. Sa mission, prendre le contrôle de tous les chefs-d'œuvre du pays. Les deux hommes commencent la visite réglementaire. Dans les salles des peintures, Metternich regarde les murs. Ils sont vides, vides, vides! L'officier allemand plisse les yeux. Il essuie ses lunettes. Pas un mot ne sort de sa bouche. Alors Jaujard prend les devants. Il joue carte sur table. Immédiatement, il dit qu'il a transporté les œuvres ailleurs pour les mettre à l'abri. L'officier esquisse un mini-sourire.
1: Tiens, tiens, comme c'est étrange, on dirait qu'il est soulagé.
0: Remarque Jaujard. Notre homme a de la chance. Metternich n'est pas un officier comme les autres. C'est un passionné, un amoureux de l'art. Pour protéger les tableaux, les sculptures et les antiquités, il serait prêt à tout. Même, s'il le faut, à jouer contre son camp. Jaujard est sur les fesses. Il vient de gagner un allié. Ça, par exemple, c'est une excellente nouvelle. Oui, bon, c'est bien de se réjouir, mais il ne faut pas mollir. Maintenant que la menace nazie semble très légèrement et momentanément écartée, il faut préserver les œuvres des autres dangers. Je parle du feu, du chaud, du froid, de l'humidité, des pillages et, bien sûr, des bombardements. Jaujard réquisitionne 75 châteaux isolés dans le sud de la France, le plus loin possible des zones de pétarade. Pour la deuxième fois, les trésors du Louvre déménagent. C'est de la folie pure! Traverser le pays à ce moment-là, c'est extrêmement dangereux. Sur la route, les convois doivent éviter les obus et les coups de fusil. Les conservateurs, les gardiens et leurs familles les suivent à la trace. Ils sont sacrément courageux. Le 29 septembre 1940, sur ordre express de l'Allemagne, le musée du Louvre rouvre ses portes. Aucune œuvre n'est revenue. Le soir de l'inauguration, les officiers allemands l'ignorent. Mais ils s'émerveillent devant de simples copies. Jaujard et Metternich échangent discrètement quelques clins d'œil. La complicité des deux hommes suffira-t-elle pour sauver nos plus grandes œuvres d'art? Depuis la défaite de la France, le maréchal Pétain est à la tête de l'État, ou, disons, de ce qu'il en reste. Avec ses ministres, Pétain choisit d'aider les nazis. Ce que ces messieurs font n'est pas joli joli, cela s'appelle la collaboration. Pauvre Jaujard, il ne doit plus seulement combattre un ennemi extérieur, mais également les chefs de son propre pays.

0: Les œuvres d'art, ça rapporte de l'argent. En temps de guerre, c'est extrêmement précieux. Un commando est spécialement créé par les nazis pour s'emparer des œuvres que les citoyens juifs, persécutés par Hitler, possèdent chez eux. Avant d'être expédié en Allemagne, le butin de guerre est rassemblé à deux pas du Louvre dans un autre musée qui s'appelle le Jeu de Paume. C'est là que travaille Rose Vallant. Jaujard la connaît et lui fait entièrement confiance. À sa demande, tous les jours, elle note secrètement le numéro des œuvres qui quittent le pays. Ces listes sont extrêmement précieuses. Elles permettront de tout retrouver le moment venu. Le commando nazi vole des milliers d'œuvres. Parmi elles, il y a des tableaux signés Picasso, Dali ou Miro. Ce sont de grands artistes de l'époque. Leurs toiles sont magnifiques, audacieuses, révolutionnaires. Parce que les nazis ne les comprennent pas, ils les qualifient d'art dégénéré. Le 23 juillet 1943, une terrible catastrophe se produit. Les commandos du Jeu de Paume jettent 600 de ces sublimes toiles au centre d'un immense feu. En quelques heures, ces trésors de l'humanité disparaissent à tout jamais. Pour les œuvres du Louvre, ouille, ça ne va pas fort non plus. Depuis des mois, de hauts fonctionnaires allemands font pression sur Metternich. Ils réclament la saisie pure et simple de toutes les collections des musées français. Metternich tient bon, tant qu'il peut. Il finit par être renvoyé. N'empêche, aucune œuvre du Louvre n'a pour l'instant quitté le pays. Enfin, presque. Avec l'aide de l'État français, quelques peintures du musée tombent entre les mains ennemies. En 1944, c'est la statue de Sainte-Marie-Madeleine qui disparaît. Jaujard s'insurge contre le vol. Immédiatement, un ministre de Pétain lui répond :
1: Je vous ferai rentrer sous terre. Vous comprenez ce que cela veut dire ?
0: Nom de nom, c'est un cauchemar ! Est-ce que ce chaos finira par s'arrêter un jour ? Alors que la situation semble diablement désespérée, Jaujard est contacté par un certain Mozart. Oh, mais non, voyons, pas le compositeur à perruque. Mozart est une espionne. Elle travaille pour la résistance. La résistance ? Oh, génial ! Ça veut dire que la France va bientôt être libérée. Pour aider ces hommes et ces femmes qui combattent secrètement l'envahisseur, Jaujard indique l'emplacement des châteaux qui abritent les précieuses œuvres du Louvre. Et en effet, ça vaut mieux. Les Anglais et les Américains bombardent la France pour neutraliser les nazis. Imagine un peu s'ils lâchent une bombe sur le château de Valençay où se trouve cette sublime statue qu'on appelle la Vénus de Milo. Non, de Milo, la Vénus de Milo. Pardon. Oh, je crois que j'ai un petit peu faim. Mais enfin, bref. Le 24 août 1944, les troupes du général Leclerc, un grand résistant, entrent dans Paris. Youpi ! La ville est libérée ! Jaujard est fou de joie. Tout de suite, il fait hisser le drapeau français sur les toits du Louvre. Ce n'est pas évident à cause des tirs qui fusent dans tous les sens, mais quand même, il flotte. Le 8 mai 1945, l'Allemagne rend les armes. Quelques mois plus tard, la Seconde Guerre mondiale est officiellement terminée. Les précieux trésors du Louvre peuvent rentrer au musée. Ce n'est pas si facile et ça prend du temps, à peu près 4 années. Jacques Jaujard, Rose Vallant, Wolf Metternich et les employés du Louvre ont rendu un fier service à l'humanité. Ils se sont battus

bec et ongles pour préserver ses trésors. Les œuvres d'art, tu sais, sont comme nous. Elles ont besoin d'attention, de soins et de protection. Peut-être qu'un jour, toi aussi, tu deviendras un grand protecteur des arts. Et alors, crois-moi, oh, tu pourras être sacrément fier.

À la fin de la guerre, Rose Vallant a continué ses aventures. Avec d'autres, elle est allée en Allemagne pour récupérer les œuvres volées par les nazis. 61 000 objets d'art sont ainsi rentrés en France, dont 45 000 ont pu être rendus aux familles juives auxquelles ils appartenaient. Quant aux autres, ils ont été conservés dans plusieurs endroits, parmi lesquels le Louvre. En 2017, le musée a ouvert deux salles au second étage de l'aile Richelieu pour présenter au public 31 de ces tableaux récupérés en Allemagne, en attendant évidemment de retrouver leurs propriétaires. Ces toiles sont frappées du sceau MNR, qui signifie Musées Nationaux Récupération.

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2: Bonjour, je m'appelle Anaya, je suis ravie de faire votre connaissance et j'aime bien les chiens.
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0: piscine et j'aime bien la natation.
1: Qu'est-ce que c'est le racisme ?
2: C'est on différencie deux êtres humains par la couleur de peau.
3: Par exemple, quand on discrimine quelqu'un juste parce qu'il est différent de nous.
4: Juste parce qu'il a une origine comme la nôtre.
5: C'est un délit interdit par la loi et tu peux aller en prison à cause de ça.
6: Ben, celui qui dit des choses méchantes, et ben, la victime elle va être touchée.
7: Celui qui est auteur de racisme, il se sent supérieur.
8: Est-ce que tu as déjà vécu une situation de racisme ?
9: Il y a quelqu'un à l'école, il m'a traité de sale noire.
8: Qu'est-ce que ça t'a fait ?
9: Ben, un peu touchée, qu'avec lui je m'entendais bien. Du coup, l'amitié elle s'est déformée.
10: Qu'est-ce qu'on peut faire pour arrêter le racisme ?
11: Ben, les blancs et les noirs, ils deviennent tous amis et c'est bon.
12: On les met en prison, ceux qui font le racisme.
13: Mais il n'y a pas que noirs et blancs, il y a aussi les arabes qu'on insulte.
14: Il y a des gens, ils disent que les chinois ils se ressemblent parce qu'ils ont les yeux bridés. Ben ça, c'est du racisme.
15: Aussi, il y a des gens, ils croient que c'est un chinois, du coup, ils disent tchong tchong tchong.
16: Les réseaux sociaux, c'est encore plus que raciste que dans la vraie vie.
17: Un jour, j'avais vu une vidéo, c'était un youtubeur qui avait adopté un chien. Il a dit que j'ai adopté un chien noir pour montrer que je ne suis pas raciste. Mais à la fin, il a dit, viens, on va aller dans les champs de coton.
18: Il y a aussi de l'IA qui fait du racisme.
19: C'est pas bien, surtout parce que souvent, il y a les enfants qui regardent les réseaux sociaux. Et du coup, les enfants, ils se font influencer et parfois, ils le répètent.
20: En fait, moi, je trouve que c'est horrible. Je comprends pas pourquoi ils prennent du plaisir à mettre ça en ligne ou dire ça. Je voudrais juste qu'ils comprennent qu'on est tous pareils.
21: T'entends le bruit qu'il y a autour de toi ?
22: Oui.
21: C'est marrant. T'aimes bien ?
22: Oui. On fait des monsieur patates et des animaux avec des patates.
23: Des monsieur patates, des choses qui existent aux monsieur patates.
24: Eh ben, ils ressemblent à un clown. Bah non, j'ai bien un drapeau au haut de la tête. Bah alors, une oreille en forme d'éléphant.
25: J'ai fait des monsieur patates en animal.
26: J'ai fait un singe, un tigre et un éléphant.
27: Il ressemble à quoi ton monsieur patate ?
28: Je ne sais pas, je n'en ai pas fait.
29: Bonjour, je m'appelle Marius.
30: Est-ce que tout va bien ?
21: Oui, je vais très bien. Et toi, tu vas bien ce matin ?
30: Oui. Maîtresse, quand on arrive, qu'est-ce qu'on fait ?
21: Alors nous, dans la classe, on a une grande spécialité, c'est on aime bien se tourner les pouces, hein, les enfants. Quand on arrive le matin, on voit ses affaires, on prend son étiquette avec son prénom pour dire qu'on est bien en classe. Et ensuite, on a un petit temps libre, un temps d'accueil, où on choisit les activités qu'on veut dans la classe. Et on choisit une table et on s'installe à une table pour jouer.
31: Ça veut dire qu'on range.
32: Les garçons, vous allez arriver ?
33: Oui, parce que là, il est bas, alors on peut ranger toute seule.

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1: Attention, humour en approche, la première blague est signée Mathis et Anaël.
2: Quelle est la différence entre un maître d'école et un thermomètre?
3: Aucune, on tremble quand ils affichent zéro.
1: Sauf que le thermomètre, lui, ne donne pas de devoir. La blague suivante a été concoctée par Lorenzo et Joseph.
4: Pourquoi un athlète court-il autour de son lit?
5: Pour rattraper le temps perdu.
1: Dommage, il n'y a pas de médaille olympique pour ça. Allez, on enchaîne avec Mathis et Joseph.
3: Pourquoi un chat aime bien se faire photographier?
2: Parce qu'on lui dit souris.
1: Et on garde le sourire avec une quatrième devinette, un petit bonus de nos blagueurs en chef, Joseph et Lorenzo.
6: Qu'est-ce qu'il ne faut jamais faire devant un poisson si?
7: La planche.
1: Ah, elle m'a scié cette blague. Bravo à notre quatuor de choc. À Salut l'Info, on a super hâte d'écouter tes prochaines blagues et devinettes. Tu peux les partager à tout moment sur le répondeur de Salut l'Info. Je t'en rappelle le numéro 01 47 70 40 00. Sans oublier de nous donner ton prénom, âge et la ville où tu habites et le numéro de téléphone de tes parents.
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0: Bonjour petits et grands scientifiques de France Musique. Dans ce nouvel épisode du Labo, nous allons nous poser une question qui me travaille depuis longtemps. Pourquoi et comment peut-on entendre de la musique dans sa tête? Qu'est-ce qui se passe là-haut dans notre cerveau? C'est parti SOSO, direction la planète Cor.
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0: Je ne sais pas vous, mais moi j'ai très souvent de la musique dans la tête. Ah non, mais pas besoin d'écouter à proprement parler de la musique. Même dans un endroit silencieux, ça chante dans ma caboche.
3: Et y aurait pas un peu trop de monde là-haut?
0: Je suis sûr que ça vous arrive aussi. Ça peut être une chanson entendue dans un magasin qui traîne encore entre nos oreilles une heure plus tard, ou un morceau complètement oublié et qui ressurgit comme ça, d'un coup d'un seul. Ça peut même être un extrait d'une symphonie avec plein d'instruments, mais que nous sommes capables de recréer mentalement avec quasiment la même précision que si nous étions au concert. Eh oui, c'est quand même complètement fou quand on y réfléchit. Nous, humains, sommes capables d'entendre de la musique, comme ça, dans notre tête, sans même l'écouter réellement, physiquement.

0: Mais alors, qu'est-ce qui se passe exactement ?
1: Eh bien, pour le comprendre, il faut déjà bien saisir ce que l'écoute de la musique vient solliciter dans notre cerveau. Et ça, on peut le faire depuis plusieurs années grâce à la neuroimagerie, c'est-à-dire une technique qui permet en quelque sorte de voir quelle zone du cerveau s'éclaire quand on fait quelque chose, une action. Et figurez-vous que contrairement à ce que l'on a longtemps pensé, la musique ne réveille pas une petite partie du cerveau, mais tout plein de zones. Les aires auditives, bien sûr, qui captent la musique. Les zones motrices, celles qui nous donnent envie de taper du pied ou de danser. Les zones de l'émotion et le circuit de la récompense. Et puis, bien sûr, elle agit sur la mémoire. Et les informations s'échangent, ça communique à la vitesse de l'éclair là-dedans. C'est comme ça que la musique est capable de faire apparaître des images, des souvenirs, des émotions.
0: Ok, d'accord, mais ça c'est lorsque l'on écoute vraiment de la musique.
1: Tout à fait. Mais ce qui est dingue, c'est que lorsque l'on entend une musique dans notre tête, les mêmes zones du cerveau viennent s'allumer. C'est ce que l'on voit notamment dans les études qui ont été menées sur les musiciennes et les musiciens. Faisons l'expérience avec notre cobaye du jour.
0: N'ayez pas peur.
1: Nous demandons à notre cobaye de jouer une mélodie au violoncelle. Allez, un petit Jean-Sébastien Bach qu'elle connaît très bien. Grâce aux images que l'on a de son cerveau, on voit effectivement que toutes les zones du cerveau dont nous parlions à l'instant s'activent, que les informations filent, se croisent, se tuilent. Maintenant, nous demandons à notre cobaye de ne pas jouer, mais d'imaginer jouer cette mélodie. C'est fou, quasiment les mêmes zones du cerveau s'éclairent. Ou parfois, ce ne sont pas exactement les mêmes zones qui s'allument avec la même intensité, mais ce sont les mêmes réseaux qui entrent en jeu. Cela vous fait peut-être penser à un très célèbre compositeur. Ludwig van Beethoven. Ce génie dans l'histoire de la musique a commencé à être sourd alors qu'il avait à peine 30 ans. Et pourtant, jusqu'à la fin de sa vie, il a composé, il a écrit de la musique. Et si cela a été possible, c'est entre autres grâce au pouvoir de son imagination et à sa capacité à entendre dans sa tête la musique, le son des instruments, le rythme, les mélodies qu'il voulait composer. Alors bien sûr, Beethoven était un grand musicien qui connaissait le solfège et toutes les subtilités des instruments. Il avait acquis des connaissances, mais quelque part, le mécanisme est le même pour nous lorsque nous entendons de la musique dans notre tête.
0: Et alors parfois c'est horrible, j'ai la même chanson qui tourne en boucle dans la tête.
1: Eh oui, c'est ce que l'on appelle le ver d'oreille. Généralement, ce sont des musiques assez simples, une mélodie, des rythmes répétitifs, et elles s'immiscent insidieusement dans notre cerveau. Souvent, le ver d'oreille vient soit parce que vous venez d'entendre un extrait de la chanson ou du morceau en question, soit par association d'idées. Si jamais je vous dis « t'as vu le petit Papa Noël ?» Eh bien, paf, vous allez avoir petit Papa Noël une bonne partie de la journée en tête.
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1: ah bah oui, ne me remerciez pas.
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1: On peut se représenter la mémoire comme une grosse commode à plusieurs étages. Chaque rangée de tiroirs correspond à une catégorie. Les musiques, les tubes que l'on connaît bien parce qu'on les a entendus souvent dans différents contextes, sont dans un registre, donc dans une rangée, qui regroupe toutes les connaissances générales sur le monde. C'est ce que nous apprend Barbara Tillman, directrice de recherche au Centre National de la Recherche Scientifique, le CNRS. Notre mémoire s'active au quart de tour, et même en une demi-seconde. Venez, on va faire une expérience ensemble. Je vais vous faire écouter à peine une seconde du début d'un morceau. Est-ce que ça réveille votre mémoire musicale ? Une impression de familiarité. Et n'avez-vous pas l'impression d'entendre la suite du morceau dans votre tête? Eh oui, c'est fascinant. Notre cerveau est capable de simuler, d'imaginer parfaitement les sons et leur organisation. Parfois, sans savoir pourquoi ni comment, une odeur, un son, une voix, quelques mots nous font apparaître immédiatement en tête un souvenir très personnel. Cela active une autre mémoire, une autre rangée de tiroirs que l'on appelle la mémoire autobiographique. Par exemple, à chaque fois que j'entends le début de cette chanson, je repense à un été sur la plage dans le sud-ouest alors que j'avais 15 ans. Et inversement, à chaque fois que je pense à cet été-là, me revient en tête cette même chanson qui se joue là, toute seule dans mon cerveau.
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1: Et si je vous raconte cette histoire, c'est que c'est à l'adolescence que l'on se forge nos souvenirs les plus forts et les plus intenses.
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1: Fascinant, non, ces histoires SOSO? Notre cerveau est un sacré musicien. Bon allez, il est temps de rentrer au labo. On file! Et à la prochaine, petits et grands scientifiques de France Musique.

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1: Pendant des siècles, on a répété que le français le plus pur se parlait à Tours. Mais qui a décrété ça? Allez, faisons un tour à Tours pour découvrir qui nous a joué ce tour. Le grammairien et imprimeur John Palsgrave publie un ouvrage destiné aux Anglais qui veulent apprendre le français. Et lorsqu'il cherche un modèle de prononciation, il recommande la langue parlée en Touraine. Pour lui, c'est là que l'on trouve le français le plus élégant et le plus compréhensible.
2: C'est d'un tact, d'une élégance,
3: ça, bordel de merde,
2: hein. Ça, c'est élégant, ça.
1: Depuis le 15e siècle, les rois de France séjournent régulièrement dans la vallée de la Loire. Entre Tours, Amboise et Blois, la cour royale attire administrateurs, juristes, écrivains et diplomates. La langue utilisée dans cette région devient peu à peu celle du pouvoir. Les souverains n'avaient pas TikTok, mais ils lançaient déjà les tendances. Alors quand, en 1539, François Ier fait du français la langue officielle du royaume à la place du latin par l'ordonnance de Villers-Cotterêts, le latin comprend que sa période d'essai ne sera finalement pas renouvelée.
4: Et quand on a signé des papiers, ça s'appelle des contrats! Et on revient pas dessus quand ça vous chante!
1: Rien d'étonnant dès lors à ce qu'on s'inspire à présent de la langue parlée en Val-de-Loire. Car la Touraine possède aussi un avantage géographique. Située loin des frontières, elle subit moins les influences des langues voisines, elle est plus neutre. Au XIXe siècle, Alfred de Vigny enfonce le clou dans son livre Saint-Marc, en affirmant que les Tourangeaux parlent sans accent. Une formule restée célèbre, même si les linguistes rappellent aujourd'hui qu'un accent neutre n'existe pas vraiment.
5: Ça sonne bien, ça. On vous aurait même félicité de parler le français sans accent.
1: La Touraine, un accent tellement discret qu'il pourrait faire carrière dans les services secrets. Nom de code, accent 000.

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3: Allez, un petit Marvel pour la route.
4: Bonjour, je m'appelle Oscar, j'ai 6 ans et demi. Je voudrais savoir en quelle matière est fait mieux Mjolnir, le marteau de Thor, et pourquoi il a été fabriqué. Merci.
3: Oh là là, la précision, mon cher Oscar, 6 ans et demi. En quelle matière est fait Mjolnir, le marteau de Thor, et pourquoi a-t-il été fabriqué? Eh bien, nous avons la réponse, enfin, Romain Ligita, pas moi du tout. Romain Ligita, journaliste spécialiste de pop culture, a la réponse. Je vous écoute, on vous écoute.
5: Eh bien, Oscar, je suis allé voir un forgeron pour avoir la réponse.
3: C'est vrai?
5: Non, pas du tout. J'ai consulté mes archives pour savoir pourquoi Mjolnir avait été fabriqué et en quelle matière. Alors, Mjolnir, c'est vrai que c'est un petit peu compliqué comme nom. Donc, on peut faire comme Darcy dans le premier film Thor, qui le surnomme Miu Miu. Voilà, Miu-Miu. Ça sera plus simple pour tout le monde.
3: Le marteau Miu Miu.
5: Voilà. Alors, Miu Miu, en quelle matière est-il fait? Il est fait en Uru, ou Uru, ça s'écrit U-R-U. C'est un métal qui n'existe pas dans la réalité, mais dans les histoires de Thor, il provient des débris d'une lune qui aurait été détruite lors d'un combat entre deux dieux. Et ce métal ne peut ensuite être modelé, ne peut être forgé que grâce à l'énergie d'une étoile mourante.
3: Oh là là,
5: c'est un petit peu compliqué tout ça, on peut faire ça que dans l'espace grâce à des personnages très spécifiques et qui, dans l'histoire de Thor, ce sont des nains, mais des nains gigantesques. En fait, ça n'est pas Thor qui a demandé la fabrication de ce fameux marteau, c'est son père, Odin, qui est un peu le père de tous les dieux de la mythologie scandinave. C'est un peu comme Zeus, mais pour les dieux nordiques. C'est donc Odin qui a demandé aux nains de lui créer cette arme. Il en avait besoin pour des grands combats à travers l'espace, qu'il a évidemment remporté brillamment. Et ensuite, ce marteau, il l'a confié non pas d'abord à Thor, mais à sa fille Hela, qui ensuite est devenue un petit peu méchante. Et c'est finalement Thor lui-même qui a récupéré ce marteau Mjolnir ou Miu Miu.
3: Il a demandé aux nains géants de fabriquer ce marteau parce que quoi? C'est la meilleure arme possible?
5: Parce que selon Odin, c'est une arme qui est à la fois une arme de destruction et une arme de construction. Parce que ça permet de se battre, mais aussi de créer des alliances et de rebâtir des empires. Et surtout, dans l'histoire de Thor, c'est une arme qui permet de maîtriser la foudre. C'est avec ça qu'il lance des éclairs. Et son autre pouvoir, c'est que ce marteau, quand il le lance, et bien ensuite, il revient dans sa main, un peu comme un boomerang. Et quand je dis dans sa main, c'est uniquement dans sa main. Car il y a un enchantement sur ce marteau. Il ne peut être soulevé que par une personne digne de lui. C'est-à-dire que si un méchant veut voler Mjolnir à Thor, et bien il ne pourra même pas le soulever. Et dans les films qui mettent en scène Thor, il y a très peu d'autres personnages qui peuvent le soulever. Il y a notamment Captain America, à la fin d'Avengers Endgame, à la grande surprise de tout le monde. Et dans le quatrième film Thor, celle qui s'empare de ce marteau, c'est Jane Foster, l'ex-petite amie de Thor.
3: Ils s'inspirent de quoi, les créateurs?
5: Eh bien, les créateurs de la bande dessinée Thor, donc Stanley et Jack Kirby, se sont inspirés de la véritable mythologie scandinave, parce qu'on a retrouvé de véritables traces du nom Mjolnir dans les textes. Et il a même été retrouvé, lors de fouilles archéologiques, des véritables pendentifs qui représentent ce marteau. Alors, ces pendentifs n'étaient pas en Uru, ils étaient juste en argent, mais on a vraiment ces représentations que certains peuples vikings portaient autour du cou, c'était aux alentours du Moyen-Âge.
3: Et Mjolnir, ça veut dire quoi?
5: Mjolnir, ça veut dire broyeur. Donc c'est vraiment un marteau très puissant.
3: Ah oui, vraiment. Salut les marteaux, les matelots.
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0: 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Allez, on s'écoute une petite bestiole.
1: Quelle bestiole as-tu choisie ?
2: Je suis au large des Comores dans l'océan Indien. Le soleil disparaît à la surface de l'eau. À plus de 120 mètres de profondeur, il fait déjà nuit et l'eau est plus froide. Je nage le long d'une paroi rocheuse volcanique criblée de grottes et de crevasses. Je n'entends presque rien. Oh, et si c'était un sélacanthe ?
3: Là.

0: La nuit descend sur les profondeurs. Les autres sélacantes peuvent rester dans la grotte. Mais pour moi, il est temps de sortir. Je meurs littéralement de faim. Un an et demi que j'attends des petits, ça creuse l'appétit.
1: C'est bien un sélacante qui émerge de la grotte. C'est une femelle, car elle mesure au moins 1,70 m. Les femelles sont plus longues et deux fois plus lourdes que les mâles. Sa tête est arrondie avec de gros yeux dorés. Son corps massif est recouvert d'écailles bleu métallique parsemées de taches blanches. Ses nageoires sont tellement épaisses qu'on dirait des moignons de pattes de reptile. Elle les bouge lentement, l'une après l'autre, comme si elle marchait dans l'eau.
0: Ah, la fraîcheur de la nuit, le calme de l'eau, le moment idéal pour chasser.

0: J'attends patiemment qu'une proie passe à portée de ma bouche. Pas de poursuite. Pourquoi se presser ?
1: Je comprends mieux pourquoi les scientifiques t'appellent Drift Hunter, en anglais. Le chasseur dérivant. Drift pour dériver et Hunter le chasseur.
0: Quatre cent dix millions d'années que mes ancêtres chassent ainsi. Lentement, patiemment. Je sens quelque chose en dessous de moi, dans les profondeurs. Mon organe rostral, situé dans mon nez, capte des signaux électriques.
1: Le sélacanthe ralentit. Il bascule lentement et se met à la verticale, le nez pointé vers le fond rocheux.
0: Je le sens bouger. Entre les rochers, un poisson se cache. Attendre, immobile, il va finir par sortir. Bien, c'est ça. Je vois ton petit museau. Oui, là, c'est parfait.
1: D'un coup rapide comme l'éclair, le sélacanthe ouvre son immense gueule. La partie avant de sa tête se lève comme sur une charnière et aspire le poisson.
0: Un bon poisson de roche. Délicieux, mais pas suffisant. Avec les petits sélacanthes qui grandissent dans mon ventre, j'ai besoin de beaucoup d'énergie. Je ne sais pas combien ils sont là-dedans, mais je dois me nourrir. Heureusement, la nuit est longue. J'ai le temps de trouver de quoi me rassasier.
1: La femelle sélacanthe continue sa progression lente au gré des ondes. Oh ! Elle s'arrête net. Elle semble tendue.
0: Ce mouvement dans l'eau. Cette vibration.
1: Je ne sens rien.
0: Dommage pour toi, parce que c'est un requin.
1: Ah oui ! Je vois son ombre massive qui glisse au-dessus de nous. C'est un requin tigre des sables. Un prédateur des profondeurs, avec des dents pointues qui dépassent de sa gueule. Il tourne lentement autour de la zone.
0: Pas bouger brusquement. Rester parfaitement immobile. Je le sens avec mes capteurs. Il repasse. Encore.
1: Le requin se déplace lentement lui aussi. Il s'approche. Il passe tout près de la femelle sélacanthe. Une fois, deux fois, oh là là, trois fois. Il semble chercher quelque chose. Elle reste immobile. Elle se laisse dériver avec le courant, bougeant à peine les nageoires.
0: Les requins sont de vieux voisins des profondeurs. Parfois, ils chassent les mêmes proies que nous. Parfois, ils nous chassent. Heureusement, je ne suis pas facile à attraper. Mes écailles me permettent de me dissimuler. Grâce à elles, on peut me confondre avec les parois d'une grotte sous-marine. Ah, ça y est, il s'en va. Il a dû trouver autre chose à chasser. Bon, c'est bien beau tout ça, mais j'ai faim. Et l'eau commence à changer de couleur. Elle s'éclaircit. Ça signifie que le jour va bientôt se lever. Il ne me reste plus beaucoup de temps. Allez, on s'active, les sélacanthes. Un calamar, une anguille, n'importe quoi.
1: Pour un sélacanthe, se dépêcher reste très relatif. Ces poissons comptent parmi les créatures les plus lentes de l'océan. S'ils se laissent dériver avec le courant pour se déplacer, ça n'est pas parce qu'ils sont trop lourds ou qu'ils n'ont pas de nageoires pour se propulser, c'est simplement pour économiser leur énergie.
0: Allez, une nageoire de

0: décembre vers moi.
1: Le Sélacanthe reste parfaitement immobile, comme une pierre dans l'eau. Le calamar descend lentement sans se méfier. Il se rapproche encore, encore. Le Sélacanthe bondit vers le haut et happe le calamar.
0: Parfait, délicieux. Bon, maintenant, le soleil se lève. Je dois regagner ma grotte si je ne peux pas servir à mon tour de repas. Oh, oh non, elle est pleine. Je fais ce que je peux.
1: Le Sélacanthe fait onduler ses nageoires pectorales et pelviennes, puis donne un bon coup de queue de gauche à droite pour accélérer. Pour un poisson qui se laisse porter par le courant, c'est plutôt rapide.
0: Pour un Sélacanthe, c'est même carrément un sprint. Oh, droit devant, sous les rochers. Une ouverture. Je croise les nageoires pour qu'il reste de la place. Waouh ! Mais elle est magnifique, cette grotte. Calme, spacieuse. 1, 2, 3, 4 occupants. C'est parfait. Je suis épuisé. Je vais m'isoler au fond. Je sens quelque chose dans mon ventre. Mais ce sont mes petits. Ils bougent. Après un an et demi de grossesse, ils arrivent enfin.
1: Les Sélacanthes femelles sont ovovivipares, c'est-à-dire qu'elles portent leurs œufs à l'intérieur de leur corps. Les petits éclosent et grandissent dans le ventre de leur mère. Une femelle peut porter jusqu'à 26 petits, et parfois pendant 3 ans.
0: Et de 1.
1: Le premier bébé est né. Il mesure bien 35 cm, aussi grand qu'un chat adulte.
0: Oh, bienvenue dans les profondeurs, mon petit. Et voilà un deuxième. Et un troisième. C'était bien le dernier.
1: Pendant cette aventure, nous avons entendu l'expression anglaise « drift hunter » qui signifie la façon de chasser du Sélacanthe. Mais que signifient les mots « drift » et « hunt » en anglais ? Dériver et chasser, faire du rodéo sous-marin, ronfler en dormant. Bravo ! Drift signifie bien dériver et hunter signifie chasseur. Le Sélacanthe est un chasseur dérivant qui se laisse porter par le courant pour économiser son énergie. C'était une aventure aquatiquement planante, mais c'était bestialement génial.
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0: Et dans le rôle de la bestiole,
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1: Viens, on rigole.
2: Bonjour, vous êtes sur la boîte à blagues. Laissez votre message après le...
3: Attention, humour en approche. Voici la première blague de notre boîte à blagues.
4: Bonjour, salut l'info, je m'appelle Jules, j'ai 9 ans et demi, j'habite à Bois-Colombes, à côté de Paris, et j'ai une blague pour vous. Toutes les lettres de l'alphabet sont en réunion, sauf 5. Lesquelles ?
3: Les lettres en RTT ?
4: G-T-O-Q-P. Bisous, salut l'info !
5: Occupé !
3: Au top ! Bisous Jules, allez, suivante !
6: Je m'appelle Ahmed, j'ai 7 ans, et j'habite à Montpellier. Je vais vous raconter une blague. Pourquoi les souris ne jouent jamais aux devinettes ?
3: Parce qu'elles ont autant de trous de mémoire que dans un gruyère ?
6: Car elles ont peur de donner leur langue au chat.
3: Ah ah, excellente ta devinette, Ahmed.
6: Merci.
3: Merci à toi. Allez, on enchaîne.
7: Bonjour, salut l'info. Je m'appelle Hippolyte, j'ai 6 ans, j'habite à Nantes et je voudrais vous faire une blague. Quel est le sport le plus silencieux ?
3: La plongée sous-marine ?
7: Le para.
3: Bah oui, bien entendu.
7: Bisous, j'aime beaucoup votre émission.
8: Zou, bisous, bisous.
3: Bisous Hippolyte.
8: Zou, bisous, bisous.
3: Ah salut l'info, on a super hâte zou, d'écouter bisous, tes bisous, prochaines bisous, blagues et devinettes. Bisous, tu peux les partager à tout moment sur le répondeur de Salut l'info. Je t'en rappelle le numéro 01 47 70 40 00. Sans oublier de nous donner ton prénom, âge et la ville où tu habites et le numéro de téléphone de tes parents.
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0: La bouche qui prend la parole doit avoir pitié des oreilles qui l'écoutent.
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3: L'éléphant et le serpent.
0: Il était une fois Wego Naba, le roi de la nature. Ce roi n'avait que deux enfants qui étaient l'éléphant et le serpent.

0: Ses deux fils étaient la fortune la plus noble qu'il conservait avec fierté. L'éléphant et le serpent étaient véritablement tout ce qui lui restait et il faisait tout pour qu'il ne manque de rien. Les années passèrent et Wegunaba, se sentant affaibli par le poids de l'âge, réunit un jour très ensoleillé ses deux fils adorables et leur dit « Mes enfants, vous voyez que je suis vieux maintenant. Je ne peux plus travailler comme il se doit pour remplir notre grenier de tout ce dont nous avons besoin. C'est maintenant votre tour de vous occuper de moi. » Ne le laissant pas terminer ses propos, l'éléphant, son fils aîné, lui répondit
1: « Père, nous sommes grands et nous devons prendre soin de toi. Ne t'inquiète plus pour nous. »
0: Quant au serpent, il dit au roi son père
2: « Compte sur moi, je serai toujours là pour toi. Je te nourrirai, même s'il faut que je me prive de nourriture parfois. »
0: Très ému de ses propos, Wegunaba serra ses deux fils dans ses bras et leur accorda sa bénédiction. Les deux enfants promirent tous deux à leur père de lui apporter à manger à tour de rôle, quelles que soient les circonstances auxquelles ils seraient confrontés. Ainsi, le premier jour, Éléphant arriva, les bras chargés de victuailles. Son père et lui mangèrent à satiété et Wegunaba bénit son fils avec joie. Lorsque le jour du serpent arriva, il se cacha pour se régaler. Puis, il chercha un endroit bien ombrageux pour se reposer avant de rentrer. Chemin faisant, il réfléchit à un alibi pour justifier de ne rapporter aucune nourriture. Il mijotait bien son cou, ramassant du bois à apporter à son père, prévoyant de lui dire
2: « Hé, papa, je suis désolé. La chasse n'a pas été fructueuse aujourd'hui. Oh. Je n'ai aucune nourriture à partager avec toi. Mais en revanche, j'ai ce bois que je peux utiliser pour faire du feu et te réchauffer. »
0: Wegunaba accueillit avec un beau sourire ce que lui apporta son fils, puis le bénit. Il en fut ainsi tous les jours avec le serpent. Seul l'aîné, l'éléphant, honorait son engagement auprès de son père, lui apportant chaque jour de la nourriture et tout ce dont le roi avait réellement besoin. Pendant ce temps, le serpent grossissait et se moquait de son frère aîné qui perdait ainsi son temps à nourrir un vieillard proche de la tombe. Un soir, Wegunaba, sentant sa mort venir, réunit ses deux fils et leur dit « Mes enfants, il est temps pour moi de rejoindre mes ancêtres. Demain, je ne serai plus là. Je vous bénis. Je n'ai rien d'autre à vous laisser comme héritage, si ce n'est l'amour du prochain à tous les niveaux de la vie. Cependant, sachez que tout le bien que chacun de vous a fait lui sera

0: le vieux Wego Naba quitta définitivement la terre des hommes pour rejoindre ses ancêtres. Les deux frères, Serpent et Éléphant, étaient inconsolables. Éléphant décida alors de rendre un grand hommage à leur père en présence de tous les habitants du village et ceux des villages environnants. Comme tous connaissaient la gentillesse d'Éléphant envers son père, les villageois de toutes les contrées apportèrent de la nourriture en abondance pour la réussite des obsèques. Observant de loin cette complicité des villageois, Serpent détourna durant 3 nuits une partie de la nourriture dans sa cachette afin de pouvoir se régaler tout seul comme il avait l'habitude de le faire du vivant de son père. Mais voilà que des villageois qui allaient chasser non loin de sa cachette découvrirent ses malversations. Ils avertirent Éléphant, qui ne fut pas tellement surpris de la méchanceté de son petit frère. Mécontents, les villageois décidèrent de chasser Serpent du village. Ils s'étaient armés des bâtons de bois que Serpent avait amassés pour le feu. Serpent quitta définitivement le village, pleurant à chaudes larmes et regrettant amèrement ses actes. Il fut donc absent des funérailles de son père. Depuis ce jour, quand les hommes aperçoivent un serpent, ils le pourchassent avec un bâton en souvenir du bois que le fils ingrat rapportait comme nourriture à son père. Quant à l'éléphant, il est honoré et respecté partout où il passe.
1: Le roi de la nature, un père très bon, qui aime ses enfants, serpent et éléphant, serpent et éléphant, serpent et éléphant, serpent et éléphant.
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0: T'as mangé des roseaux?
1: Et alors, ça a quel goût?
0: Qui a dit quoi? Quoi qu'a dit qui? Qui a dit quoi? Quoi qu'a dit qui?
2: Qui a dit quoi? Qu'a dit qui?
3: Zoé dit à son frère: je peux jouer avec toi?

0: et puis se mouche,
1: et puis se couche.
2: Oui, c'est Tati Christine, alors il paraît que t'as une fuite sur ton tour. Eh ben, dis donc.

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0: une souris, Arthur ?
1: Oui, je crois.
2: Mais ouais, c'est ça. On est petit, mais il faut voir les choses en grand. Tu crois que moi, je pourrais battre un lion, par exemple ?
0: Non, Jean-Claude.
2: Un renard ?
0: Non.
2: Un hérisson ?
0: Mais ça pique.

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3: Et hop, nouveau réveillon en perspective.
4: Bonjour, je m'appelle Mathilde, j'ai 10 ans et je voudrais savoir si les Gaulois fêtaient la nouvelle année. Merci.
3: Alors ça, Mathilde, cette question, je l'adore. Est-ce que les Gaulois fêtaient le nouvel an ? Réveillon, bonne année, tout ça, je ne suis pas sûre, mais je me tourne vers vous, Laurent Olivier, puisque vous êtes archéologue, spécialiste des Gaulois. Qu'en dites-vous ?
5: Alors Mathilde, non, on ne fêtait pas la nouvelle année parce qu'on ne compte pas l'année de la même manière que nous. Les Gaulois, ils comptent avec la lune. C'est-à-dire que la journée, elle commence pendant la nuit. Elle commence au moment où la lune se lève. Et l'année, elle est divisée en deux grosses moitiés. Il y a ce qu'on appelle la moitié sèche et chaude. C'est le printemps et c'est l'été. Et puis il y a une deuxième moitié qui est la moitié froide et humide. C'est plutôt l'hiver et l'automne. Et le passage de l'un à l'autre, c'est aux alentours de la fin du mois d'octobre, et c'est le moment où les deux mondes communiquent l'un avec l'autre. Et en fait, ça a survécu dans la fête d'Halloween, cette chose-là. C'est le moment où le monde des vivants et le monde des morts communiquent. C'est pour ça que dans Halloween, les vivants se déguisent en morts-vivants, les vivants se déguisent en morts, et les morts peuvent apparaître sous la forme de fantômes. Les deux mondes communiquent à ce petit moment-là.
3: Mais donc, les Gaulois faisaient des petites fêtes comme ça, quand même, à l'époque ?
5: Les Gaulois fêtent ce moment-là. Ça s'appelle la fête de Beltane.
3: Beltane. Ouais. Et ça se passait comment ? Est-ce qu'on a des traces, des outils, de la musique,
5: non,
3: pas du tout ?
5: Non. On n'a aucune trace de ça.
3: Et je prolonge la question de Mathilde, tant qu'on est dans les fêtes. Est-ce que les Gaulois fêtaient les anniversaires, par exemple ?
5: Aucune idée.
3: Ah, ça, on ne peut pas savoir.
5: Non, on ne sait pas. Probablement, mais on ne sait pas.
3: Est-ce qu'il y avait des fêtes très importantes au-delà de Beltane dont vous nous parlez ?
5: Il y a toutes les fêtes qui marquent l'année. Hein, donc, parce que pour nous, c'est plus qu'une fête, mais pour eux, c'est très important parce que c'est des moments où le monde change. C'est des moments où, par exemple, certaines étoiles apparaissent dans le ciel et on sait que quand telle étoile apparaît dans le ciel, quand les étoiles de la Pléiade apparaissent dans le ciel, par exemple, certains animaux peuvent avoir des petits, par exemple. La Lune aussi a une influence sur la Terre et sur la vie des gens. Donc, ils étaient très sensibles à ça. C'est ça qu'ils observaient, en fait. C'est ce qu'on appelle les solstices, par exemple. Hein, le moment où la Terre est le plus loin du Soleil ou le plus près du Soleil. Et donc, le moment où les jours vont commencer à raccourcir ou le moment où les jours vont commencer à allonger, au contraire. Ça, c'était très sensible à ces choses-là.
3: Donc, est-ce qu'on peut dire que les Gaulois étaient des fêtards ?
5: Oh, c'est la réputation qu'ils avaient, en fait. Pas plus que tout le monde, je ne pense pas.
3: Ouais, parce que les Romains devaient y aller aussi, hein, je pense. Salut, Matelot.
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La nuit. Salut, petites oreilles. Dans cet épisode, tu vas entendre la musique de la nuit. Une musique pleine de rêves, d'étoiles et de petits bruits bizarres. Alors, mets ton pyjama, on t'attend sous la couette.

Ce soir, Mélo dort chez Octave. C'est la nuit. Dehors, il fait tout noir. Seule la lune éclaire un peu le ciel. Les deux amis la regardent depuis la chambre d'Octave. Il a une grande fenêtre au plafond qui donne directement sur le ciel. Et ce soir, la lune prend toute la place. Elle est ronde et très lumineuse. C'est la pleine lune.

Octave et Mélo n'ont pas encore sommeil. Alors ils se racontent des histoires. Ils aimeraient faire un tour sur la Lune. Ils auraient une super fusée pour y aller. Ils construiraient une grande cabane dessus, rien que pour tous les deux, et ils pourraient y jouer toute la journée. Le rêve. Fly me to the moon and let me play among the stars.

0: bleu.
1: Octave connaît bien les étoiles. Il en montre certaines à son ami. Celle qui brille très fort, c'est l'étoile du berger. Elle indique le nord. Et puis à gauche, la constellation de la Grande Ourse, celle qui ressemble à une casserole. Milo est subjuguée. Elle ne parle plus. Elle est absorbée par la beauté de ce ciel scintillant dans la nuit.

Octave et Mélo sortent brusquement de leur rêverie. Le verre d'eau qui était posé sur la table de chevet de Mélo vient de tomber. Ils sentent des choses bouger dans la pièce. Comment est-ce possible? Qu'est-ce qui se passe? Leurs cœurs battent à toute allure. Vite, ils rallument la lumière. Mélo est tétanisé. Octave prend son courage à deux mains pour chercher

encore plus fort, donne de la voix, il faut que tu y croies vraiment, sinon ça ne marchera pas. Allez Octave, tu vas trouver. C'est génial, ça l'aide beaucoup, ça lui donne du courage. Mais notre petit héros ne sait vraiment plus où regarder. Il a déjà cherché partout, derrière la commode, dans les tiroirs, sous le tapis, dans le coffre à jouets, rien, nulle part. Il voit quelque chose dépasser derrière le rideau. La queue du chat. C'est Fripouille, son chat qui est passé par là. Mais oui, c'est lui qui a renversé le verre avant d'aller se cacher. Oh. Octave et Mélo sont rassurés. Pour reprendre leurs esprits avant de se coucher, Octave et Mélo jouent un peu de musique. Octave à la harpe, Mélo au violon. Mais chut, pas trop fort pour ne pas réveiller les voix.

Il est vraiment très tard maintenant. Au dodo, Octave et Mélo. Et surtout, faites de beaux rêves.

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2: Attention, humour en approche, voici la première blague de notre boîte à blagues.
3: Bonjour, salut l'info, je m'appelle Abel, j'ai 7 ans et je vis à Montreuil. J'ai une blague pour vous. Que disent deux chats amoureux?
2: Je ronronne d'amour pour toi?
3: Mais fais l'un pour l'autre.
4: On est belle pour l'autre.
2: Trop jolie cette devinette. Merci Abel.
3: Au revoir, salut l'info.
2: Allez, suivante.
5: Salut l'info, je m'appelle Nora. J'ai 9 ans et j'habite à Chelles. J'ai une blague pour vous. Monsieur et Madame Pachère ont 3 fils. Comment s'appellent-ils? Vous ne savez pas?
2: Langocha.
5: Yvan, Sam et Otto. Ils vendent sa moto Pachère.
2: Haha, elle est vrombissante, ta devinette, Nora.
5: Au revoir.
2: Merci à toi. On enchaîne.
6: Bonjour, salut la peau. Je m'appelle Léon, j'ai 10 ans et j'habite à la Teste de Bûche. J'ai une blague pour vous. Quel est le mot qui a le plus de R?
2: Je sèche.
6: Similaire.
2: Bah oui, bien joué Léon.
6: Au revoir.
2: Ah salut l'info, on a super hâte d'écouter tes prochaines blagues et devinettes. Tu peux les partager à tout moment sur le répondeur de Salut l'info au 01 47 79 40 00. D'ailleurs, la dernière fois, il y avait une petite erreur dans le numéro et on te présente nos excuses. N'oublie pas de nous donner ton prénom, âge et la ville où tu habites et le numéro de téléphone de tes parents.
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1: Les contes de la Maison Ronde, l'énigme des portraits oubliés. Chapitre 1. J'aime bien tous les styles de musique, tous. La musique de supermarché quand je vais faire les courses, la musique d'ascenseur quand je prends l'ascenseur et que je rentre chez moi, la musique de jardin public avec ses cuivres très marrants et ses joues gonflées, la musique de salle de bain parfaite pour chanter sous la douche, la musique de salle à manger, la musique de couloir, la musique de fenêtre qui s'échappe par les fenêtres et rend les rues joyeuses sans quoi elles seraient tristes, la musique de cuisine, la musique de placard, la musique de film que je mets toujours en fond sonore quand je regarde un film. Mais celle que je préfère, c'est la musique de chambre. Ah, si vous ne la connaissez pas, je vous propose un voyage à travers les siècles, à la découverte de la musique de chambre. C'est une musique très chouette. Et comme toutes les histoires très chouettes à travers les siècles, elle commence, oui, forcément, vous l'avez deviné, dans un château.

Imaginez un château, autrefois fabuleux, mais qui aujourd'hui n'est plus que l'ombre de lui-même. Sa grille d'entrée, piquetée de rouille, s'ouvre sur une large allée envahie par les ronces. Ses jardins, que l'on devine avoir été conçus à la française, ont laissé place à une végétation désordonnée. Et que dire de ses façades, grignotées par le lierre ? Elles donnent l'impression que ce château a été oublié, que le temps s'est arrêté. Écoutez, on dirait que la mélancolie et la tristesse aiment s'y promener. Ce château serait-il abandonné ? Ou bien abriterait-il une princesse, victime d'un terrible sortilège et qui attendrait d'être délivrée par le doux baiser d'un prince ? Eh bien, c'est à peu près ce qu'imagine Paul en ce bel après-midi.

À la différence près que Paul ne souhaite pas rompre un sortilège par un petit baiser de rien du tout, mais plutôt sauver une princesse grâce à sa bravoure et à son épée. À califourchon sur un balai, une nappe attachée à son cou en guise de cape, notre héros, armé d'un roseau, dévale l'allée principale du domaine en criant joyeusement « Ah !»

0: Paul Sauvant, de son vrai nom Paul Darode de Sauvant, passe l'été chez son grand-père, le comte de Sauvant, propriétaire du château. Vous pensez peut-être « Ah, quelles vacances de rêve! Mais quelle chance il a, ce petit garçon !» Eh ben, Paul n'est pas du tout de cet avis. Il faut dire que son grand-père n'a pas un caractère facile. Toujours bougon et triste. Si triste. Paul ne peut pas partager sa joie de vivre avec lui. Son rire jaillissant se heurte à la tristesse du vieux comte. Sa fantaisie à sa sévérité. Sa curiosité au silence du vieil homme. Et puis, il y a tant de mystères autour de sa famille. Alors, aujourd'hui, Paul s'est fait une promesse. Au dîner, il va prendre son courage à deux mains et va poser à son grand-père toutes les questions qui trottent dans sa tête. Il va lui demander « Papy, pourquoi es-tu toujours si triste? Pourquoi vis-tu dans un château à moitié délabré? Pourquoi notre famille n'utilise-t-elle plus son nom complet, les Darode de Sauvant ?» L'heure du dîner sonne enfin. Mais seul le tic-tac de la pendule rythme le repas du soir. À peine la dernière bouchée avalée, Paul quitte la salle à manger. D'un pas précipité, il traverse le vestibule, monte 4 à 4 les marches du grand escalier en marbre, tourne à gauche, passe devant sa chambre, puis celle de son grand-père, et s'engage dans la galerie qui le mène vers son endroit favori, la bibliothèque. Passé la porte, il s'affale sur un des fauteuils en cuir. Les larmes ruissellent sur son visage. Il est furieux, furieux contre lui-même. Oh, mais quel idiot ! Ah, je n'ai même pas eu le courage de lui poser une seule petite question. Peu à peu, les battements de son cœur se calment. Paul sèche ses larmes, puis s'avance vers une petite vitrine dans laquelle sont exposés des objets ayant appartenu à ses ancêtres. Son attention se porte sur un coffret en bois et en nacre, contenant un pistolet. Puis, sur une épée, sur le pommeau de laquelle sont gravés deux mots en latin et en grec. Mereo Kratos, qui veut dire « mérite et pouvoir ». Oh, cela m'a pris une semaine pour en trouver la traduction. Mais le mystère reste entier. Que signifie cette inscription et que vient-elle faire sur cette épée ? Soudain, Paul est arraché à ses pensées par des bruits. Ou plutôt, des sons étranges. D'où proviennent-ils ? De l'aile ouest ? L'aile abandonnée ? Oh ! Quelqu'un s'est introduit dans le château ? Paul saisit l'épée et quitte la bibliothèque sur la pointe des pieds. Il se laisse guider par cette étrange musique. Arrivé sur le palier du grand escalier, il ouvre doucement la petite porte qui mène à l'aile abandonnée. Et débouche sur une longue pièce, ornée de miroirs fêlés et de lustres à pampilles dégarnies. L'ancienne salle de bal. Il la traverse, faisant craquer le parquet. Et toujours guidé par la musique, il s'avance vers une autre porte sur la droite. La pousse du bout des doigts. Ah ! La porte s'ouvre sur une scène qui laisse Paul bouche bée. Une jeune fille se tient dans cette pièce. Ses longs cheveux bruns, noués par un simple ruban, ses traits fins, lui donnent un air fragile. Mais la vivacité de ses déplacements contredit cette première impression. Légère comme une plume, elle arpente la pièce, ouvre les tiroirs d'un petit secrétaire, regarde sous une commode, derrière un tableau. Paul est émerveillé par la grâce de la jeune fille. Absorbé par sa contemplation, il lâche son épée. La jeune fille tourne la tête. « Salut, Paul. C'est sympa de venir m'aider à chercher. Quoi ?» C'est tout ce que Paul trouve à répondre. « Eh ben, chercher à résoudre l'énigme. Quoi ?» Là encore, la réponse de Paul n'est pas brillante. « Eh ben, avec toi, je sens qu'on va accomplir des miracles. Bon, tu comptes rester planté là toute la soirée, la bouche ouverte ou... Allez, récupère ton épée et viens avec moi. » La jeune fille attrape Paul par le bras et l'entraîne avec elle. Paul, encore sous le choc de cette rencontre, oublie toutes les questions qu'il aurait dû lui poser. Qui est-elle? Comment ose-t-elle entrer dans le château? Pourquoi connaît-elle son prénom? Il ne réussit qu'à balbutier.
1: Comment tu t'appelles?
0: Rosine. Il passe la salle de bal, s'enfonce dans un long couloir et arrive enfin dans une galerie décorée de tapis anciens et ornée d'une rangée de portraits. Tout, absolument tout, est couvert de poussière et de toiles d'araignée. À la lueur de la lune, ces portraits arborent des mines effrayantes.
1: Ah, à la tête que tu fais, Paul. T'as vu un fantôme? Pas de panique. Ces portraits représentent tes ancêtres. Je vais te raconter leur histoire. Faut que tu sois au courant de tout pour m'aider à résoudre l'énigme qui innocentera Arthur.
2: Une énigme? Ah ben je suis comme tout le monde, moi j'adore résoudre les énigmes. Quand je pars en vacances, quand je prends le train ou quand je fais la queue à la boulangerie, j'en profite toujours pour résoudre quelques énigmes. Et comme je dis toujours, une bonne énigme est une énigme résolue. Mais qui est cet Arthur qu'il faut innocenter? J'espère que nous en saurons un peu plus dans le prochain épisode.
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1: Allez, montez le son.
2: Bonjour, je m'appelle Salvador, j'ai 6 ans et je voudrais savoir à quoi sert la musique.
1: À quoi sert la musique? C'est une vaste question. Je suis avec Hervé Platel. Hervé Platel, Salvador, il est professeur de neuropsychologie à l'université de Caen. Il utilise la musique pour ses travaux de recherche, notamment sur la mémoire. Hervé Platel, à quoi sert la musique, demande donc Salvador.
3: Oui, alors ça, c'est une question pas facile. Et merci Salvador, mais c'est quand même pas une question simple. Alors, on est tous d'accord que la nourriture, le sommeil, c'est indispensable pour notre survie. Pour vivre, on est obligé de dormir, on est obligé de manger. Alors la musique, est-ce que ça nous permet de survivre? Et si la musique n'existait plus demain? Alors, une hypothèse un petit peu horrible, est-ce qu'on pourrait, a priori, continuer à vivre? On peut penser que oui, en tout cas, on pourrait continuer à survivre. Alors, comment on peut expliquer que l'on trouve la musique, la pratique de la musique, avec des instruments, par le chant, dans toutes les cultures humaines, à travers le monde et l'histoire? Alors, notamment, on va trouver la musique chez des groupes humains qui ne se sont jamais rencontrés, et dont ils n'ont pas pu s'influencer les uns les autres. Et ça, c'est quand même assez mystérieux.
1: Ils étaient à des kilomètres et des kilomètres et des kilomètres d'écart, et pourtant,
3: dans le temps
1: deux
3: et dans l'espace, ils ne se connaissaient pas, et pourtant, il y avait de la musique, des pratiques vocales ou des pratiques instrumentales. Alors, c'est quoi le point commun entre toutes ces pratiques musicales de par le monde? Il y a des études, alors on parle d'ethnomusicologie, c'est des gens qui vont travailler justement sur l'histoire des humains et des sciences, et l'histoire de la musique, qui montre clairement que les musiques qui se ressemblent le plus dans toutes les cultures sont les chants et les berceuses qui sont produites pour apaiser les bébés. Alors pourquoi on a ce phénomène? Parce que les caractéristiques des mélodies, des rythmes, des chants ont le même objectif, produire une musique douce qui va apaiser et calmer les bébés. Et à côté de cette fonction, on pense que la musique, elle est largement utilisée dans la plupart des cultures pour réunir les gens lors des fêtes, lors des événements qui vont permettre d'augmenter notre sentiment d'appartenir à un même groupe, de vivre, partager les mêmes émotions. Et on va parler de cohésion sociale. Alors ça semble être une fonction qui est assez essentielle et que la musique nous apporte dans nos sociétés, de nous donner ce sentiment d'appartenance à un groupe.
1: Donc à quoi sert la musique, demande Salvador? Vous dites en priorité, en tout cas au premier abord, à apaiser et ensuite de se sentir, de partager et de s'en sentir appartenir à un groupe, d'avoir des amis, etc.
3: C'est tout à fait ça. Et d'ailleurs, même si la musique nous aide à avoir effectivement le sentiment d'appartenance à un groupe, on voit bien aujourd'hui que la musique, on considère que c'est l'art le plus consommé au monde et que la musique est largement utilisée aussi individuellement, chacun de notre côté, mais plutôt pour réguler nos émotions.
1: Et il n'y a pas une notion, vous n'avez pas prononcé le mot de plaisir. Est-ce qu'on ne peut pas juste dire à Salvador, la musique, ça sert à faire plaisir et à se faire plaisir?
3: Alors oui, tout à fait. Mais après, c'est pas que ça. Je pense que c'est un compagnon, la musique. Et puis, bien sûr, pour les êtres humains, c'est devenu un objet culturel. C'est comment on arrive à transcender les sons de notre environnement, les sons de la nature, les cris des animaux. Comment tout ça, en fin de compte, ça devient de la musique?
1: Donc, Salvador, il faut qu'il s'entoure de musique. On est d'accord, une vie sans musique, c'est vraiment trop triste.
3: Ah, c'est ce que dit Nietzsche. Il dit, en fait, la vie sans musique serait une erreur.
1: Alors, écoutons Nietzsche et de la musique. Salut les matelots.
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0: On dirait qu'on creuse la terre. Cette bestiole gratte vraiment très fort le sol. Comme nous sommes dans le sud de la France, au début de l'été, j'aurais pensé à la cigale. C'est l'emblème de la Provence. Mais la cigale chante dans les arbres. Elle ne creuse pas dans la terre. C'est bizarre. Il faut que j'aille y voir de plus près.
1: Là, là, là.

0: Mais il n'est que 4 heures de l'après-midi.
1: Oh, bon, qu'est-ce que j'en sais, moi? Je connais que la nuit. Ça fait 7 ans que je suis sous terre, à pomper la sève par les racines. Mais aujourd'hui, c'est le grand jour. Je sors et je change de corps. Le seul truc qui me turlupine, c'est que il paraît que c'est plein de prédateurs là-haut.
2: Une fois sur terre, la cigale qui n'est pas encore adulte devient une proie pour les araignées, les mantes religieuses, les sauterelles, les fourmis, les guêpes, mais aussi les pies, les chouettes et les martinets. Ça y est, la nymphe de cigale est dehors. C'est un insecte de couleur brune, pas plus grand qu'une châtaigne, mais sans les piquants. Sa tête est large et aplatie sur le devant, avec deux gros yeux et deux antennes courtes. En dessous, elle a comme une petite trompe en forme de seringue. Ça doit être bien pratique pour percer la racine ou l'écorce des arbres et sucer leur sève. Elle possède aussi trois paires de pattes. Celles de devant sont élargies en palettes fouisseuses, alors que les deux paires arrière sont plus fines.
1: Et toutes ces couleurs, ces parfums, c'est encore plus beau que ce que j'avais imaginé. Dis, c'est quoi ces choses violettes là qui sortent du sol, qui sentent si fort et si bon?
2: C'est de la lavande.
1: De la lavande.
2: Attention! Une maison s'approche de toi.
1: Fuyons.
2: La nymphe de cigale a plongé sous terre. Ouf, elle s'en est sortie. Enfin, elle s'en est rentrée. Enfin, vous me comprenez.
1: C'est grisant, mais c'est dangereux, la liberté.
2: La maison s'envole. C'est bon, tu peux remonter.
1: Ça commence bien, la vie aérienne. Maintenant, faut que je me trouve un endroit tranquille pour faire ma mue. Ma dernière mue!
2: Au cours de sa croissance, la cigale se transforme 4 fois. Chaque fois, elle abandonne sa carapace pour une nouvelle peau plus grande. Cette dernière mue s'appelle la mue imaginale. Et cette métamorphose de la nymphe en cigale se dit imago.
1: Tiens, il m'a l'air bien cet arbre à droite.
2: Grâce à ses pattes poilues, la nymphe grimpe sur un orme de la taille d'un enfant de 3 ans. Elle s'arrête sur une tige et se met à l'abri derrière une branche de fleurs blanches. Elle se fixe dessus et ne bouge plus.
1: Abracadabra! Abracadabrico! Abracadabral! Transforme-moi en vraie cigale!
2: Une fente s'ouvre au milieu de sa carapace. La cigale adulte fait le gros dos et commence à s'extraire de sa peau de larve.
1: J'en ai pour 15 minutes à tout casser. Si tu as envie de faire un petit tour, ne te gêne pas. En même temps, je suis pas contre non plus que tu restes pour me prévenir si une bestiale réplique. Parce que là, si je me fais attaquer.
2: Pas de bestiole en vue. Tu peux muer tranquillement. Sa tête apparaît.

0: d'un coup, elle se met à l'endroit.
1: Tada !
0: Ça y est, la cigale a réussi à s'extraire complètement de sa peau de larve. Sanu est à côté d'elle comme si elle venait de retirer une vieille robe. Elle a des ailes maintenant, mais elle ne va pas pouvoir en profiter tout de suite. Elles sont encore recouvertes d'un liquide protecteur. Il faut qu'elles sèchent et ça va bien prendre 3 heures.
1: 3 heures ? Oh ! Ça perlote !
0: Trois heures après, on peut dire que la vraie cigale, la cigale adulte, est née. Elle ressemble à...

0: Ses quatre ailes se sont durcies. Elles sont longues et transparentes avec des petites taches noires. Elle les déploie.
1: Adieu.
0: Tu t'en vas déjà?
1: Mais non, adieu, ça veut dire bonjour en provençal. Mais c'est vrai que j'essaierai bien mes ailes. Attends, bouge pas, et je reviens tout de suite. À moi le ciel!
0: La cigale s'envole, elle abandonne sa vieille peau derrière elle.
1: Denis, regarde, je vole! Je vole! Tu me regardes?
0: Oui, oui, bravo!
1: Il fait chaud, ça me donne envie de chanter.
0: Lorsque la température estivale dépasse 25 degrés, les cigales mâles émettent en chœur un son qui charme les femelles. Contrairement aux croyances populaires, la cigale ne frotte pas ses ailes pour produire le son. Elle ne stridule pas comme le font les autres insectes chanteurs, comme les criquets, les sauterelles et les grillons.
1: Cigale, alléluia! Cigale, cigale, alléluia!
0: Non, non, non! La cigale ne chante pas non plus!
1: Ah, ouf! Ben, ça me rassure parce que je me demandais comment une femelle pouvait être attirée par ça. Ben, je fais quoi alors?
0: Tu cymbalises.
1: Je cymbalise?
0: La cymbalisation, c'est un son répétitif et lancinant. La cigale est le seul insecte doté d'un organe strictement réservé à la production

0: est plus des musiciens que des chanteurs alors. Et je dois faire quoi avec ces cymbales dans mon ventre?
1: Tu dois les contracter à un rythme de 400 fois par seconde. Le claquement est amplifié grâce à ton ventre creux. Il fait caisse de résonance. En plus d'inviter une femelle à l'accouplement, le chant de la cigale incite les autres mâles à chanter aussi. Tous ensemble, ils ont plus de chances de capter l'attention des femelles qui se trouvent loin.
0: Je me lance alors. T'es prêt pour mon premier concert?

0: un cœur de cigale mâle peut atteindre jusqu'à 90 décibels chez certaines espèces, soit autant que le bruit d'une tronçonneuse.
1: Tu sais que tu peux moduler l'intensité du son avec tes étouffoirs? Ça te fait pas mal aux oreilles?
2: Non, il me suffit de détendre les tympans.
1: Tu arrêtes?
2: C'est le vent qui m'a coupé le sifflet.
0: La température est très importante pour la cigale. En dessous de 22 degrés, ces cymbales perdent leur élasticité et se contractent au point de ne plus pouvoir être déformées par les muscles du ventre. Le mistral qui vient de se lever a fait baisser la température ressentie.
2: Et puis, c'est épuisant quand je pense qu'on nous traite de paresseuses parce qu'on chante tout l'été.
0: Mais vous êtes aussi un des rares insectes que les humains apprécient. Vous ne nous piquez pas, vous faites de la musique et vous ne portez quasiment aucun préjudice aux cultures.
2: Mais notre vie est si courte. À la fin de l'été, ce sera fini. Un mois et demi dehors, c'est

0: Pendant cette aventure, nous avons entendu le mot « adieu ». Que signifie-t-il en provençal ? Adieu ? À demain, mon pote ? Bonjour ! Bravo ! Le mot « adieu » en provençal signifie bien « bonjour ». C'était une aventure symbolisée, mais c'était bestiolement génial.
1: La la la la la la la.
2: 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Adieu.

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2: Attention, humour en approche. Voici la première blague de notre boîte à blagues.
3: Bonjour, salut l'info, c'est Raphaël. J'ai 5 ans, j'habite à Dubaï. Pourquoi les girafes ont un long cou?
2: Pour mieux papoter avec les nuages?
3: Parce que leurs pattes sont mauvaises.
2: Girafe radio, ah, c'est plus terre à terre. Merci Raphaël. Allez, suivante.
4: Bonjour, salut l'info. Je m'appelle Ashraf. J'ai 13 ans et j'habite à Argenteuil. Un policier arrête quelqu'un car il a grillé un feu. Le policier dit : vous n'avez pas vu le feu ? Et ben l'homme il dit : eh ben, appelez les pompiers.
2: Haha, au top ta blague.
4: Merci, salut l'info. J'écoute tout au podcast.
2: On enchaîne.
5: Bonjour, salut l'info. Je m'appelle Théa, j'ai 8 ans, j'habite à la Motte-Servolex et j'ai une blague pour vous. Quelle est la deuxième langue que les chats parlent ?
2: Le ronronnet ?
5: Le charabia. Bisous, chalut l'info, j'adore votre podcast.
2: Chalut Théa. Ah, salut l'info, on a super hâte d'écouter tes prochaines blagues et devinettes. Tu peux les partager à tout moment sur le répondeur de Salut l'info au 01 47 79 40 00. N'oublie pas de nous donner ton prénom, âge et la ville où tu habites et le numéro de téléphone de tes parents.
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0: La bouche qui prend la parole doit avoir pitié des oreilles qui l'écoutent.
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2: Récit d'ici et d'ailleurs.
3: La dame Zoukou et sa fille.
4: Il y a longtemps de cela, vivait dans un village une vieille dame appelée Zoukou et sa fille Sanita. Un matin, alors que l'harmattan de son vent léger et sec soufflait sur le village, dame Zoukou et sa fille s'affairaient pour le chant. Sur un ton affectueux, Zoukou pria sa fille d'emporter quelques ignames pour leur pause repas. Mais Sanita refusa. Il n'était pas question qu'elle se salisse en portant des tubercules sur sa tête. La vieille femme supplia alors sa fille de prendre au moins le fût d'eau qui leur permettrait de se désaltérer, étant donné qu'il faisait très chaud. Là encore, Sanita répondit par la négative. Dame Zoukou, sans dire mot, porta elle-même les tubercules et le fût d'eau. Et toutes les deux s'en allèrent pour le champ. Après 2 heures de route, elles arrivèrent à destination. Dame Zoukou déchargea son fait, prit sa machette et se mit à travailler. Quant à Sanita, elle s'affaira à la cuisson des ignames. Lorsque le repas fut prêt, elle appela sa mère. Dame Zoukou rouspéta intérieurement.
5: C'est tout ce que tu sais faire.
4: Pendant qu'elle mangeait, Sanita faillit s'étrangler avec la nourriture. Elle demanda de l'eau à sa mère, mais celle-ci répondit.
5: « Je ne peux pas te donner à boire, car tu es très capricieuse, paresseuse et distraite. »
4: Elle lui suggéra d'aller chercher de l'eau à la rivière qui se trouvait à quelques pas du champ. Dame Zoukou recommanda cependant à sa fille d'être prudente.
5: « En cours de route, tu trouveras 2 voies. C'est celle de droite qui mène à la rivière pure. Quant à celle de gauche, évite-la, car elle conduit à la rivière du génie appelé Dadimi.
4: Sanita se mit en route. Elle avait soif et voulait arriver rapidement à la rivière. Mais chemin faisant, elle oublia les consignes de sa mère. Elle se trompa de chemin et emprunta celui qui conduisait à la rivière du génie. Une fois arrivée, elle plongea la tête dans l'eau et se mit à boire goulûment. Malheureusement pour elle, Dadimi le génie sortit de l'eau et l'avala. Dame Zoukou, ne voyant pas sa fille revenir, sentit qu'elle était en danger.
6: Sanita !
4: Elle se mit à courir à grands pas en direction de la rivière, appelant sa fille à gorge déployée.
6: Sanita !
4: Mais il était trop tard. Lorsqu'elle arriva au bord de l'eau, elle constata que sa fille avait été avalée par le génie. Sanita, malgré ses écarts de conduite, était son seul enfant. Cette histoire avait marqué le village et l'avait plongé dans l'émoi. Elle nous enseigne qu'il faut bannir de notre vie tout élan de paresse et surtout écouter les mises en garde de ses parents.
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4: Et coucou les petites curieuses et les petits curieux. Attention, grosse référence musicale.
5: Bonjour, je m'appelle Madeleine, j'ai 4 ans. Pourquoi mon papa dit le plastique c'est fantastique? Merci, au revoir.
4: Et merci Madeleine pour ta question. Je suis avec Nathalie Gontard qui est spécialiste du plastique. Elle est chercheuse à l'INRAE. L'INRAE, Nathalie Gontard, ça veut dire quoi?
6: L'Institut National de Recherche pour l'Agriculture, l'Alimentation et l'Environnement.
4: Et donc vous avez souri, même rigolé en entendant la référence du papa de Madeleine. Est-ce que vous vous dites le plastique c'est fantastique?
6: Ah non. Alors Madeleine, d'abord je pense que... ton papa dit ça parce que ça rime. Le plastique est fantastique, ça sonne bien, non? Et ton papa, il doit aimer les rimes, ça c'est sûr. Comme Elmer Footbeat, un groupe de rock français qui a sorti en 1991 un tube de la chanson française, Le plastique, c'est fantastique.
4: Le caoutchouc bon. Super doux, ils ajoutaient.
6: Voilà, donc je ne vais pas le chanter parce que je ne chante pas très très bien. Mais pour encourager les jeunes à utiliser des préservatifs. Et c'est vrai, le plastique fut fantastique. Beaucoup de progrès. Des années 50, 60, 70 et même après lui sont dus. Je suis moi-même une plastique boumeuse, c'est-à-dire que j'ai grandi avec cet avènement du plastique qui prenait la place de tous les autres matériaux. Mais finalement, je me dis que ton papa dit ça car il a certainement aussi beaucoup d'humour. Je pense qu'il sait que justement, il n'est pas si fantastique que ça. Comme le groupe Elmer Footbeat. Oui, le même groupe de rock qui a remixé en 2019 son tube pour le transformer en un. Le plastique, c'est dramatique.
4: Alors pourquoi c'est dramatique?
6: C'est dramatique parce que le plastique persiste sur Terre pendant des siècles et des millénaires. Aucun organisme ne sait le digérer. Il se fragmente et on le retrouve sous forme de tout petits bouts dans tous les compartiments de la Terre, y compris dans nos corps.
4: Et Nathalie Gontard, quand même, cet avènement du plastique, là, vous disiez vous-même, vous êtes une plastique boumeuse. Pourquoi est-ce que le plastique a été vu tellement comme fantastique? C'est devenu un matériau un peu miracle?
6: Parce que c'est un matériau qui a été produit en très grande quantité, à un coût très faible par les industriels, et qui possède quand même des propriétés assez intéressantes, et notamment, il en a une, on peut le mettre en forme de façon très simple, c'est-à-dire qu'il suffit de chauffer, il se ramollit et ensuite on refroidit, on lui donne n'importe quelle forme de façon très simple, pas besoin d'équipement coûteux, ça va très vite. Alors ça a été un progrès énorme parce que si on regarde les autres matériaux, par exemple comme les tissus qu'il faut tisser, qu'il faut coudre, le bois qu'il faut raboter, assembler, le métal qu'il faut couper aussi, assembler, et on avait un matériau auquel on pouvait donner n'importe quelle forme et aussi n'importe quelle couleur, hein, en rajoutant des colorants, etc. Un matériau aussi assez léger qui nous a fait gagner en confort et en temps au début, parce qu'après tout d'un coup on s'est mis à l'utiliser pour tout et n'importe quoi. Et c'est pour ça que le plastique a été fantastique pendant une bonne trentaine d'années. Et ensuite on a franchi la ligne rouge en le consommant en trop grande quantité. Et là maintenant il ne sert plus notre bien-être, il nous met en danger. Voilà pourquoi il est dramatique.
4: Allez, on chante nouveau refrain. Le plastique, c'est dramatique. Et salut les matelots.
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Quatrième et dernier épisode, la mer. Salut petites oreilles! Ça y est, c'est le grand jour! Octave et Mélo ont rendez-vous avec leurs amis les grives musiciennes à la mer. Avec l'aigle, ils ont suivi le cours de leur rivière. Le pivert les a aidés à construire un radeau. Le héron leur a offert le dîner. Et puis ils ont dormi à la belle étoile. Ce matin, ils se réveillent avec un grand soleil. Les trois oiseaux font déjà leur toilette dans l'eau de la rivière. Bien dormi, les amis ? Leur demande Octave. Ah ! Eh ben moi, dit Octave, j'ai rêvé que la mer, c'était comme une grande barbe à papa et qu'on pouvait se rouler dedans. Trop bien ! Ce serait génial que ton rêve se réalise, lui dit Mélo. Sur ce, nos deux héros rangent leurs affaires et lèvent le camp. L'aventure continue. On arrive, les grives! Octave et Mélo marchent. Marchent, marchent, marchent, marchent, marchent, marchent. L'aigle, le pivert et le héron volent, volent, volent, volent, volent, volent, volent. Je rêve. Regarde, Mélo, il y a deux mouettes qui s'approchent. Bah, qu'est-ce qu'elles font là? Je sais pas. On n'a qu'à leur demander.

Nos deux héros sont aux anges. Ils ne pensent même pas à faire une pause. Ils marchent à bonne allure en suivant les mouettes. Cette fois, c'est sûr, les grives ne sont plus très loin. Plus ils s'approchent, plus la rivière s'élargit. Elle est immense ici. On ne voit presque plus l'autre rive. Mais on commence à voir beaucoup de bateaux. Et au loin, on distingue même un grand phare. L'air de la mer s'engouffre dans les cheveux d'Octave et Mélie. Les mouettes s'en donnent à cœur joie. Elles profitent du vent pour se faire emporter plus loin. L'aigle et le pivert jouent avec les bourrasques. Ils font la course avec les mouettes. Le héron, avec ses longues pattes, marche fièrement aux côtés d'Octave et Mélie. Le soleil brille. Nos deux amis se donnent la main. Ils ont le cœur qui bat très fort. Tout à coup, devant eux, il y a une grande dune de sable. Mélo plisse les yeux. Elle est éblouie par le soleil. Tout là-haut, au sommet de la dune, il y a une bande d'oiseaux posée là. Les grives musiciennes ! Vite, vite ! Octave et Mélo enlèvent leurs chaussures pour courir les retrouver. Ça y est, les grives les ont vues ! Elles volettent dans tous les sens pour accueillir les deux enfants et leur bande à plumes.

Arrivés au sommet de la dune, Octave et Mélo s'arrêtent net. Devant eux, à perte de vue, la mer. Cette grande soupe bleue, plate comme une crêpe, avec du sel et des poissons dedans. Quelle émotion! C'est infini! C'est tellement plus grand qu'une soupe! Même une grande soupe! Plus beau qu'une crêpe! Même une belle crêpe! La mer, c'est tellement plus que ça et que tout ce qu'il s'était imaginé! Octave et Mélo se mettent à courir en dévalant la dune. Ils enlèvent leurs habits et se retrouvent à nouveau en petites culottes à pois et en slip à carreaux. Ils se lancent dans la mer et jouent avec les vagues. Ils sont suivis de près par l'aigle, le pivert, le héron, les mouettes, les grives qui survolent la mer et plongent pour se baigner eux aussi. C'est le grand bonheur !

Après la baignade, tous les nouveaux amis restent un moment assis sur la plage, face à la mer. C'est magnifique ici, dit Mélou. Mais mon petit chien Pagaille me manque. Bah oui, moi aussi. Qu'est-ce qui

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2: Bonjour, vous êtes sur la boîte à blagues. Laissez votre message après le...
3: Attention,

0: humour en approche. Voici la première blague de notre boîte à blagues.
1: Salut, salut l'info, je m'appelle Maëlle, j'ai 12 ans et j'habite à Toulouse. J'ai une blague à vous faire. Quels sont les hiboux qui prennent le plus le transport en commun?
0: Je sèche.
1: Les caribous. Bisous.
0: Bisous Maëlle. Super chouette ta devinette. Allez, suivante.
2: Bonjour, je m'appelle Agathe, j'ai 13 ans, j'habite à Montélimar. Quel est le comble pour un schtroumpf? Vous ne savez pas? De se faire un bleu. Merci, au revoir.
0: La la, la schtroumpf, la la, c'est une super blague. À bientôt Agathe.
3: Bonjour, je m'appelle Baptiste, j'ai 9 ans, j'habite à Valréas et j'ai une blague pour vous. C'est Toto, il achète un puzzle et il le fait en un an. Et après, il y a son père. Papa, tu dis toujours je suis le roi des bêtas. Mais j'ai fait un puzzle en un an alors qu'il y avait marqué de 4 à 8 ans.
0: Toto, toujours au top. Merci Baptiste.
3: Au revoir, j'adore votre podcast, merci.
0: Ah, salut l'info. On a super hâte d'écouter tes prochaines blagues et devinettes. Tu peux les partager à tout moment sur le répondeur de Salut l'info au 01 47 79 40 00. Et n'oublie pas de nous donner ton prénom, âge et la ville où tu habites et le numéro de téléphone de tes parents.
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0: 5 sur 5.
1: Je peux monter à bord?
0: Mais bien sûr.
2: Tu as déjà piloté un orgue?
1: Non, jamais.
2: Alors viens t'asseoir ici sur mon banc, devant mes claviers, et accroche bien ta ceinture.
1: Tu t'appelles comment?
2: Je m'appelle Xena.
1: Mais tu m'emmènes où?
2: Dans une arène. Je ne suis pas née dans une église, contrairement à ce qu'on croit.
1: Ah bon?
2: Je suis née en Grèce, au 3e siècle avant Jésus-Christ. Ensuite, les Romains m'ont très vite adoptée pour accompagner leurs jeux et les cérémonies impériales.
3: Ave César.
1: Ah ben, ça, je savais pas. Et puis en plus, tu sais quoi, Xena? J'avais jamais vu un piano avec autant de tuyaux avant.
2: Mais je ne suis pas du tout un piano.
1: Ah non?
2: Cite-moi un seul piano qui mesure 12 mètres de large sur 12 mètres de haut et qui pèse près de 30 tonnes.
1: Oh, ça me vient pas comme ça, mais...
2: Eh ben voilà.
1: Bah t'es qui alors?
2: Top. Je suis un instrument avant, je possède des tuyaux, plusieurs claviers, je suis hyper puissant, je suis...
1: Un orgue.
2: Et c'est une bonne réponse.
1: Mais c'est quoi la différence avec le piano alors?
2: Mais on ne fonctionne pas du tout pareil. Le piano, il chante parce qu'il a des cordes dans son ventre. Eh bien moi j'ai des tuyaux, et pour qu'ils parlent, ils ont besoin du vent.
1: Tous tes tuyaux qu'on voit là, au-dessus de ma tête?
2: Ceux-là, oui. Et les autres?
1: Et ils sont où les autres?
2: Derrière mon buffet.
1: Oh, je vois rien à manger là.
2: Non, c'est comme ça qu'on appelle la façade d'un orgue, Banane. Et je peux te dire qu'il y a de quoi se régaler, hein. Derrière les tuyaux que tu vois, j'en cache plus de 5000 autres.
1: 5000 tuyaux? Mais où?
2: Derrière, je te dis. Bon, tu sais quoi? On va aller les voir. Il y a une petite porte sur le côté qui permet d'entrer à l'intérieur de mon corps. Ça sera plus simple pour t'expliquer. Allez, suis-moi. Bienvenue dans ma maison.
1: Waouh! Mais Xena, c'est gigantesque chez toi.
2: Oui, c'est assez spacieux. Mais tu verras, tu vas vite comprendre pourquoi j'ai besoin de tant d'espace. Voici tout d'abord la chambre de la soufflerie. Tiens, regarde, il y a mes soufflets. Ils servent à stocker le vent que produit mon moteur. Le vent part ensuite vers la pièce suivante et s'infiltre dans mes tuyaux. C'est ça qui leur permet de parler.
1: Il y a des tuyaux partout.
2: Fais attention. Regarde bien où tu marches. Sinon, tu vas écraser les petits.
1: Coucou. Oh, mais ils sont minuscules.
2: Alors, ceux-là font à peine 1 cm. Mais j'en ai

0: Mais Xena, à quoi ça te sert d'avoir autant de tuyaux ?
1: À créer des milliers de sons différents. C'est d'ailleurs pour ça qu'il y en a des petits, des moyens et des grands, des en bois ou en métal. Il y en a qui sont coniques ou recouverts d'une cheminée, voire complètement fermés.
0: Et ils parlent tous en même temps alors ?
1: Ah non, pas forcément. C'est toi qui vas décider ceux qui vont recevoir du vent en sélectionnant l'un ou l'autre jeu.
0: Tiens, d'ailleurs, c'est quoi tous ces boutons autour de tes claviers avec les noms dessus ?
1: Eh bien, justement, ce sont les jeux dont je te parle. Tiens, et c'est celui-ci, par exemple. C'est le jeu du cor anglais. Chaque jeu correspond à une série de tuyaux et donc à une sonorité particulière. Et c'est celui-là aussi.
0: Le jeu du cornet ? Je peux sélectionner plusieurs jeux, plusieurs boutons en même temps ?
1: C'est même conseillé. C'est comme ça que tu vas créer des mélanges de sons. Écoute.
0: Mais donc, au total, tu peux créer combien de sons différents ?
1: Des milliers, je te dis. Je suis comme un orchestre. Alors, tu sais, moi, quand on me dit « Ah, oh, j'aime pas l'orgue », j'ai envie de répondre « Mais il n'y a pas un son d'orgue ?» Mais des sons d'orgue. Tiens, je t'ai pas fait encore entendre celui-ci. Oh, il est rigolo.
0: Mais c'est quoi ça ?
1: Tu entends comme ça tremble ? C'est le jeu de bombarde.
0: Xena, je t'entends plus !
1: En même temps, il faut y aller, tu sais, en termes de puissance, pour remplir des églises ou des cathédrales immenses.
2: Il est...
1: C'est d'ailleurs ici qu'est né mon talent d'improvisateur. Comme je ne sais pas combien de temps la messe va durer, j'improvise au rythme de la cérémonie. C'est sans doute pour ça que je me sens si bien quand je joue du jazz.
0: En fait, Xena, t'es un peu une super-héroïne, t'es capable de tout faire.
1: Très juste, c'est un très bon résumé. D'ailleurs, ça me fait penser à cette citation...
3: C'est un petit pas pour l'homme, mais un bond de géant pour l'organiste.
1: Ou un truc de ce genre, j'en suis plus très sûre.
0: Mais pourquoi ? Il doit savoir faire le grand écart, l'organiste ?
1: Tu ne crois pas si bien dire. Regarde sous tes pieds.
0: Oh, c'est quoi toutes ces marches ?
1: C'est mon cinquième clavier, mon pédalier.
0: Mais mes bras à moi, ils sont trop courts, j'y arriverai jamais.
1: Tu as des pieds, non ? Utilise tes gros orteils et tes talons. Vas-y, essaie. Oh tiens, le public est déjà là.
0: C'est qui tous ces gens ?
1: Il y a un concert aujourd'hui, je te l'avais pas dit ?
0: Bah non.
1: Il n'y a pas que les arènes et les églises dans ma vie, tu sais. J'habite aussi dans les salles de concert.
0: Et je peux rester sur scène avec toi ?
1: Ah désolé, il faut que tu laisses la place à Carole. C'est lui qui va jouer maintenant. D'ailleurs, le voilà.
4: Salut !
1: Allez, va vite t'asseoir. Tu entendras mieux dans la salle.
0: Ok, Xena.
5: 3, 2, 1, 0.

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4: Et coucou les petites curieuses et les petits curieux, tout va bien? C'est l'heure du tirage au sort.
5: Bonjour, je m'appelle Calvin, j'ai 9 ans, je voudrais savoir, est-ce qu'on peut gagner au loto en cochant 1, 2, 3, 4, 5, 6? Merci, au revoir.
4: Et merci à toi Calvin pour cette question. Peut-on gagner au loto en cochant 1, 2, 3, 4, 5, 6? Je crois pas avoir déjà entendu ça dans les infos hein, quand on parle de ceux qui décrochent le gros lot. Alors, y a-t-il plus ou moins ou autant de chances? Dites-nous, Mickaël Launay, vous qui êtes mathématicien, on est en plein dans les probabilités, là c'est votre domaine.
6: Exactement, oui. Quand on veut étudier le hasard en mathématiques, eh bien, on fait appel à cette fameuse théorie des probabilités qui a été inventée d'ailleurs par des mathématiciens français. C'est notamment Blaise Pascal et Pierre de Fermat qui ont été les premiers à mettre les premières pierres de cette théorie des probabilités. Alors c'est très intéressant, Calvin, évidemment, c'est une question qu'on se pose beaucoup. C'est-à-dire que dès qu'on parle de hasard, on pense au jeu de hasard et notamment au loto. Alors oui, il est possible de gagner en jouant les numéros 1, 2, 3, 4, 5, 6.
4: Ah !
6: Mais en fait, il y a autant de chances de gagner quels que soient les numéros qu'on joue. Quand une boule sort, premièrement, elle a autant de chances de sortir que toutes les autres. Ce qui n'est pas le cas, c'est par exemple dans d'autres jeux, par exemple si on pense au tiercé, où par exemple il peut y avoir des chevaux dont on sait qu'ils sont meilleurs que d'autres. Donc dans ce cas-là, ça modifie les probabilités. Là, toutes les boules sont rigoureusement identiques, donc elles ont tout autant de chances de sortir. Et la deuxième propriété importante, c'est qu'elles sont indépendantes. C'est-à-dire que les boules qui sont sorties à un moment donné ne vont plus influencer les boules qui vont sortir par la suite. Donc,

0: à ces deux propriétés, toutes les combinaisons possibles de boules peuvent sortir avec exactement la même probabilité. Et si on fait le calcul, eh bien, on trouve qu'il y a environ une chance sur 19 millions pour que chacune des combinaisons sorte. Donc en particulier, ce 1, 2, 3, 4, 5, 6 a une chance sur 19 millions de sortir.
1: Une sur 19 millions, c'est quand même pas beaucoup, hein.
0: Alors ça, une fois qu'on a ça, eh bien, on peut se dire qu'on peut jouer n'importe quel nombre au hasard. On a toujours les mêmes probabilités de gagner. Ça ne change absolument pas. Par contre, quand on joue au loto, il y a quelques petites astuces qui peuvent modifier quand même la façon dont on peut jouer. On n'aura pas plus de chances de gagner, mais par contre, on aura plus de chances de garder tout l'argent si jamais on gagne. C'est en sachant, par exemple, que les gens ne jouent pas au hasard en général. Par exemple, les gens jouent beaucoup les dates de naissance de leurs proches ou des choses comme ça. Et les dates de naissance, eh bien, le numéro du mois se trouve entre 1 et 12. Et le numéro du jour dans le mois se trouve entre 1 et 30. De cette façon, il y a beaucoup plus de gens qui jouent les numéros entre 1 et 12 ou les numéros entre 1 et 30. De cette façon, si on joue les nombres plutôt après 30, donc de 31, 30, enfin à partir de 32 jusqu'à 49, eh bien, si on gagne, on a plus de chances qu'il n'y ait pas d'autres joueurs qui aient joué les mêmes numéros que nous. Et donc, on a plus de chances d'avoir le gros lot pour nous seuls et de ne pas avoir à le partager avec un autre joueur.
1: Si je résume, hein, autant de chances de gagner, mais plus de chances de gagner seul le jackpot. En tout cas, Mickaël Launay, si, je sais pas moi, le 9 est sorti plein de fois dans l'année, c'est pas pour ça qu'il sortira moins ou plus ou autant ensuite.
0: Non, exactement. Mmh. C'est totalement indépendant. D'ailleurs, il y a des gens qui pensent, si un nombre est beaucoup sorti auparavant, alors ça veut dire qu'il a plus de chances de sortir, donc on va plutôt avoir tendance à le jouer. Tandis qu'il y en a d'autres qui jouent les nombres qui sont peu sortis en disant que comme ça s'équilibre, eh bien, ces deux théories-là, ces deux façons de penser sont aussi fausses. C'est-à-dire que le hasard se moque bien de ce qui est sorti auparavant. Ça ne donne pas plus de chances de sortir, qu'on soit déjà sorti beaucoup ou peu.
1: Et voilà, amis de la stratégie, vous avez tout en main. Maintenant, à vous de jouer. Ou pas d'ailleurs. Salut les matelots.
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0: 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Allez, on s'écoute une petite bestiole.
1: Quelle bestiole as-tu choisi ? On entend la mer qui va et vient, les vagues qui s'abattent sur le sable. Nous sommes sur une plage. Tu as choisi la tortue, et pas n'importe laquelle, la tortue verte.
2: La

0: Prends ton masque, ton tuba et oublie la combinaison. Nous allons plonger dans des mers chaudes où la température est supérieure à 20 degrés. L'océan Indien près de Mayotte, c'est l'endroit idéal pour observer les tortues vertes. Elles sont quelque 3000 à venir pondre ici chaque année. Autant le dire tout de suite, la tortue verte n'est pas verte. Plutôt marron verdâtre. Elle tient son nom de sa chair, légèrement verte du fait des algues dont elle se nourrit. On la reconnaît aux deux écailles qui protègent son front et à son museau court et arrondi qui se termine par un petit bec en corne.
1: Oh là ! En voilà une ! Elle nous fonce droit dessus ! Elle est énorme !
2: Dites, c'est de moi dont vous parlez ? Vous disiez quoi ? Que je suis énorme ? C'est bien cela ?
1: Oui, enfin non, Dame Tortue, je voulais dire que vous étiez

0: majestueuse.
1: Mmh, j'aime mieux ça.
0: Une tortue verte peut peser jusqu'à 300 kilos et mesurer 1,50 m, soit la taille d'un enfant de 12 ans. Et pourtant, quand elle nage, elle a l'air si légère qu'on dirait qu'elle vole. Quelle grâce ! Vous nagez avec une telle élégance ! Pourtant, votre carapace doit être lourde.
1: Oh oui ! Elle fait quasi la moitié de mon poids. Mais dans l'eau, je ne la sens pas. Elle fait partie de moi.
0: La tortue verte fait partie de la famille des chélonidés. Chélonée, en grec, ça veut dire tortue. Les tortues chélonidées ont une carapace comme toutes les tortues du monde. Mais la tortue verte a une particularité. Sa carapace est entièrement ossifiée. Elle les protège et les entoure de partout. Les tortues peuvent donc y rentrer leur tête, leur queue et leurs pattes. En fait, on dirait une boîte.
1: Et maintenant, vous dites que je ressemble à une boîte. Oh, quel mal autru. Allez, hors de mon chemin, je suis pressée.
0: Excusez-moi, Dame Tortue, je voulais pas vous offenser.
1: Vous auriez pu dire que ma carapace est composée d'une dossière faite de jolies écailles marronnées au-dessus et d'un plastron de plaques osseuses jaunes en dessous. C'est tout de même plus élégant.
0: Vous avez raison. Dites-moi, il paraît que vous pouvez vivre jusqu'à 100 ans. Serait-ce indiscret de vous demander votre âge?
1: Décidément, jeune homme, vous êtes très mal poli. Demandez son âge à une dame. Mais bon, je veux bien vous le dire, j'ai 35 ans et je suis en pleine forme. Bien qu'un peu fatiguée aujourd'hui, je l'avoue, j'ai parcouru plus de 2000 kilomètres pour venir pondre à Mayotte.
0: Tous les 3 à 6 ans, les tortues marines parcourent de très longues distances pour rejoindre leur lieu de ponte. On appelle ça la migration. Ce qui est fascinant, c'est qu'elles reviennent toujours pondre sur la plage où elles sont nées. Les scientifiques pensent qu'elles utilisent le champ magnétique terrestre pour s'orienter. Mais aussi les odeurs de leur lieu de naissance véhiculées par le vent à la surface des océans.
1: L'odeur de ma plage, je peux déjà la sentir. Mais assez de blabla, je suis pressée.
0: Ah, et pourquoi?
1: J'ai des œufs à pondre, moi, jeune homme. Et j'aimerais autant avoir terminé avant le lever du jour. Voyez-vous, je ne supporte pas le soleil. Et sur le sable, je suis très mal à l'aise.
0: Allez, vous y êtes presque, Dame Tortue. La côte est tout près.
1: Oh, vous savez, je suis une très bonne nageuse. Mes pattes de devant sont allongées et m'aident à avancer comme des nageoires. En plus solides, bien sûr. Et mes pattes de derrière sont courtes et palmées. Elles me servent de gouvernail.
0: Vous avancez assez vite. Pourquoi donc alors tout le monde dit que les tortues sont lentes?
1: Je suis un animal lent, c'est vrai. Comme disait le poète, rien ne sert de courir, il faut partir à point. Mais si j'ai besoin de me sauver pour échapper à un grand requin, par exemple, je peux nager à plus de 35 km/h. C'est aussi rapide qu'un cycliste. Et oui, ce n'est pas pour rien que je suis la plus rapide des tortues marines. Oh non! Qu'est-ce que c'est que ce bruit? Oh, on dirait un bateau de pêche. Je dois filer. Oh, et vite.
0: Oh là là, ça doit être un énorme bateau. Ça bouillonne de partout. Catastrophe! La tortue est prisonnière du filet de pêche. Chaque année, des centaines de tortues sont piégées par les filets des pêcheurs de poissons. Et quand les filets de pêche ne causent pas leur mort, ce sont les sacs plastiques qu'elles prennent pour de la nourriture ou bien des pailles qui viennent se coincer dans leur nez. Il y a aussi les hommes qui les braconnent pour leur chair très recherchée, goûteuse et coûteuse. Avec tout ça, pas étonnant que la tortue verte soit une espèce en danger d'extinction. Heureusement, de nombreux pays, dont la France, s'organisent pour la protéger.
2: Dame Tortue, Arrêtez de vous débattre dans le filet. Vous allez vous emmêler davantage. Utilisez plutôt votre bec. Il est dentelé et tranchant. Ça devrait marcher.
1: J'ai déjà essayé. Il est parfait, ce bec, pour couper les algues que je broute au fond de l'océan.

0: Elle doit donc remonter régulièrement à la surface de l'eau pour prendre de l'air. Elle peut rester une trentaine de minutes sans respirer quand elle nage ou cherche sa nourriture. Et plusieurs heures sans bouger au fond de l'eau. C'est une championne de l'apnée.
1: Je vous avais mal jugé, jeune homme. Vous venez de me sauver la vie. Grâce à vous, je vais pouvoir aller pondre. Merci.
2: Dame Tortue, désirez-vous que je reste un peu pour être certain que personne ne vous ennuie pendant que vous pondez?
1: C'est fort aimable à vous de le proposer et j'accepte avec plaisir. Il n'est pas rare, en effet, que les humains viennent nous déranger. C'est déjà assez compliqué avec les prédateurs qui guettent mes œufs.
0: La tortue verte met du temps pour pondre, plus d'1h30 en tout. Une fois sur la plage, elle se dirige en rampant sur le sable à l'aide de ses pattes avant. Puis, arrivée sur le lieu idéal, elle creuse un trou avec ses pattes de derrière. C'est à l'intérieur qu'elle va pondre ses œufs. Une bonne centaine. Des œufs tout mous, de la taille d'une balle de golf. Un vrai bonbon pour les crabes, mais aussi les serpents et les fourmis. Quand la tortue a terminé, elle rebouche délicatement le trou et retourne dans l'eau.
2: Mais qu'est-ce que vous faites? Pourquoi recreusez-vous un trou? Vous n'avez pas pondu tous vos œufs?
1: Oh, jeune homme, voyons. Soyez plus discret. Je fais semblant de creuser en jetant du sable partout autour de moi. Je brouille la piste en quelque sorte. Ainsi, il sera plus difficile pour les prédateurs de savoir où j'ai pondu. C'est ma façon à moi de protéger mes petits.
2: Ah ouais, c'est malin.
1: D'ici 45 à 70 jours, les œufs vont éclore. Et tous mes bébés tortues se dirigeront vers la mer, tout seuls. Comme des grands. Sur ce, veuillez m'excuser. Il est temps pour moi de retourner à l'eau. Après tous ces efforts, j'ai un petit creux. Il faut que j'aille me nourrir. Au revoir, jeune homme. Et encore merci pour votre aide.
0: À votre service, Dame Tortue. C'est un honneur d'avoir pu vous aider. Les tortues quénolidées ont une carapace. Comment est-elle formée? Seulement sur le dos, avec des écailles au-dessus et des plaques osseuses en dessous. Elle les entoure de partout. Oui, elle les entoure de partout. C'était bestiolement génial.
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0: Bonjour, vous êtes sur la boîte à blagues. Laissez votre message après le...
1: Et c'est l'heure d'actionner vos zygomatiques. Allez, c'est parti pour la première blague.
2: Bonjour, je m'appelle Noé, j'ai 7 ans et j'habite au Luxembourg. J'ai une blague pour vous. Que fait deux salades dans la montagne?
1: Ça par exemple, que font deux salades dans la montagne? Elles se mettent au vert?
2: De la mâche à pied.
3: Un kilomètre à pied, ça use.
1: Bien vu Noé.
3: Un kilomètre à pied, ça use les souliers.
1: Suivante.
4: Bonjour, je m'appelle Mathias, j'ai 8 ans et j'habite à Marseille. Et j'ai une blague pour vous. Monsieur et Madame Le Jardin ont deux filles. Comment s'appellent-elles?
1: Langocha.
4: Elsa et Rose. Elsa, Rose de Jardin.
1: Excellente. Merci, Mathias.
4: Au revoir, j'adore votre podcast.
1: On enchaîne.
5: Bonjour, je m'appelle Léonie et j'ai 8 ans. J'habite à Villeurbanne et j'ai une blague pour vous. Quelle est la femelle du condor?
1: La condorette?
5: La chambre, parce que c'est la condor.
1: Elle vole haut ta blague, Léonie. Vivement les prochaines blagues et devinettes. Tu peux les partager à tout moment sur le répondeur de Salut l'Info au 01 47 70 40 00. Sans oublier de nous donner ton prénom, âge et la ville où tu habites et le numéro de téléphone de tes parents.
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2: Chers amis, bonjour.
3: Méré, c'est le spécial jeune aujourd'hui depuis cette petite commune des Yvelines, un village, village qui a gardé son aspect rural à 45 km à l'ouest de Paris, dans ce département 78, les Yvelines, village résidentiel de 1780 habitants, avec encore de l'agriculture, culture céréalière, et de petites industries, scieries, silos de stockage, de grains, mécaniques aussi. La N12, la Nationale 12, traverse la commune, c'est la route d'ailleurs qui va jusqu'à Brest, et depuis 2012, Méré fait partie du parc naturel régional de la Haute Vallée de Chevreuse. La Vallée de Chevreuse, qui est en fait le nom donné à la Vallée de l'Yvette. Et pourquoi est-ce qu'on l'appelle la Vallée de Chevreuse ? Parce qu'en fait, on a choisi de l'appeler ainsi en prenant le nom d'une commune qui en fait partie, la commune de Chevreuse. À Méré, un groupe scolaire maternel et primaire. Pour le collège, quand on habite Méré en général, on va à Montfort-l'Amaury. Et au lycée, c'est en principe la que les Yvelines, comme une voisine aussi de ce village de Méré où nous allons jouer aujourd'hui avec le binôme que je vous présente, Angèle Besmier et Robinson Chauvin. Nous accueillons chaleureusement, évidemment, dans cette salle qui jouxte la mairie de cette commune de Méré. Bonjour Angèle.
4: Bonjour.
3: Est-ce que tu connaissais Méré avant que tu ne viennes pour le jeu ?
4: Alors, pas trop.
3: Parce que tu habites un autre secteur ?
4: Oui, j'habite au Clay-sous-Bois.
3: Tu habites les Clay-sous-Bois, en effet, dans ce même département. Et c'est un grand département, hein, je le précise, les Yvelines, pour celles et ceux qui ne connaîtraient pas. Mais c'est vrai qu'il est assez réputé, ce département, et très contrasté aussi, sur le plan géographique et des paysages. Tu es lycéenne, Angèle ?
4: Oui, je suis en classe de terminale.
3: Ah oui, en effet. Donc ça se passe bien pour toi ?
4: Très bien.
3: Bon, tu as des objectifs pour l'année prochaine ? C'est la question qu'on pose toujours aux élèves de lycée qui sont en terminale.
4: Bah, j'aimerais bien faire une prépa scientifique. Le destin choisira pour moi maintenant.
3: Ça va arriver bientôt.
4: Très bientôt.
3: Angèle, on aimerait te connaître en quelques mots. Qu'est-ce que tu aimes bien faire ? Quelles sont tes activités ?
4: J'aime beaucoup faire du sport, notamment de la natation.
3: Oui.
4: Mais j'aime bien lire aussi, surtout des romans policiers.
3: Qu'est-ce que tu lis par exemple en ce moment ?
4: Je lis beaucoup de Franck Thillet.
3: Oui.
4: Une série qui s'appelle Charcot et Enbel.
3: Charcot et Enbel, oui. Quelle est l'ambiance, l'environnement de ces romans policiers de Thillet ?
4: C'est assez glauque, mais bon.
3: C'est pour ça qu'on aime ça.
4: Exactement.
3: Angèle, avec donc un candidat plus jeune que toi, Robinson Chauvin. Bonjour Robinson.
5: Bonjour.
3: Toi, tu es en ?
5: CM2.
3: CM2. Vous allez vous compléter dans ce jeu. Où es-tu ? Où habites-tu ?
5: À Saint-Rémy.
3: Saint-Rémy-les-Chevreuses, justement.
5: Oui.
3: Hein, ça fait partie aussi de la vallée de Chevreuse, bien sûr. Qu'est-ce que tu aimes bien, toi, Robinson, dans la vie ? Tu as des passions ?
5: La lecture et le sport aussi.
3: Ouais. Alors, le sport, c'est quoi, principalement ?
5: Le VTT.
3: Ouais, tu fais partie d'un club ? Explique-moi comment ça se passe.
5: On part pendant 3 heures et quand on revient, il y a un goûter, mais voilà.
3: Ah ouais, ça motive ?
5: Oui.
3: Forcément. Et les lectures, qu'est-ce que tu aimes ?
5: Surtout les BD.
3: Il y a une BD que tu pourrais nous conseiller ?
5: Les Géants.
3: Qu'est-ce que ça raconte, les géants ? C'est une série ?
5: C'est des géants qui étaient cachés dans le monde et qui se révèlent à un moment, on ne sait pas pourquoi.
3: Ils sont sympas, ces géants, ou on en a peur un peu ?
5: Y en a un, il est moins sympa que les autres, et voilà.
3: Il y a combien de tomes à cette série, tu le sais ?
5: Pour l'instant, il y en a 11, mais ça continue à y en avoir plus.
3: Et tu les as tous lus ?
5: Oui.
3: Les 11 pour l'instant ?
5: Oui.
3: Tu attends le 12e avec impatience.
5: Oui.
3: Très bien. Merci pour le conseil de lecture. Angèle Besmier, Robinson Chauvin réunis pour le spécial jeune du jeu. Et c'est une émission très attendue, très podcastée aussi sur l'application mobile Radio France. Première question bleue. On commence doucement sans doute. C'est une question d'Ambre Cassonnet qui habite Nous de Sienne dans le Calvados. Comment appelle-t-on le dindon femelle ?
4: La dinde ?
3: Ah bah oui, faut pas chercher plus loin. Le dindon femelle, c'est la dinde. D'accord. Deuxième question bleue, au nom de Tanguy Le Roland, qui habite Limoges. Quel est le nom de la ligne imaginaire qui partage la Terre en deux hémisphères ?
5: L'équateur.
3: Tu as raison, c'est l'équateur. C'est bien ça, Robinson. Question bleue, la troisième d'aujourd'hui, de la part d'Hélène Mourou, qui habite Echenoz-la-Méline. C'est une commune de Haute-Saône. Question envoyée sur franceinter.fr. Est-ce que vous avez déjà envoyé des questions au jeu des 1000 euros?
4: Mes parents, oui, mais moi, non.
3: Ah, il faut le faire, hein. N'hésitez pas, surtout. Parfois, à la fin d'une phrase, on écrit ETC. Qu'est-ce que ça veut dire?
5: Etc.
3: Ah, tu as dit
5: etc.
4: Etc.
3: Ah oui, c'est ça, parce que parfois, on commet l'erreur, et c'est bien, non pas etc., mais etc. Bonne réponse. Angèle et Robinson, une question blanche maintenant. De la part d'Eli et Thiago Escoffier, qui habitent Valencia, en Espagne. On nous écoute aussi très loin parfois, ou relativement loin, certainement sur franceinter.fr ou l'appli mobile Radio France. Quelle est la capitale administrative de la région Bourgogne-Franche-Comté ?
6: C'est où la Bourgogne ?
5: Bourgogne-Franche-Comté, je sais, c'est une sorte de département, mais...
3: C'est une région,
5: oui.
3: Qui regroupe plusieurs départements.
4: Dijon ?
3: La capitale de la Bourgogne-Franche-Comté, cette région, nouvelle région, enfin plus si nouvelle que ça, c'est bien la ville de Dijon. Question blanche de François Monnier à Blois. Quel est ce mot de six lettres ne comprenant qu'une voyelle, nous vient directement d'Égypte, vous demande François. Je rappelle la question et vous avez droit à autant de réponses que vous le souhaitez en 30 secondes. Quel est ce mot de 6 lettres ? Je vérifie, 1, 2, 3, 4, 5, 6, c'est bien ça. Mot de 6 lettres ne comprenant qu'une voyelle. Ce mot nous vient directement d'Égypte, vous dit François.
6: J'en ai aucune idée.
3: Alors, la voyelle unique, c'est un « i ». Et c'est un mot qui peut désigner aussi une race de chat, mais alors là, ce n'est pas un
4: siamois.
3: I, c'est un Y.
4: Siamois.
3: Non, ce n'est pas siamois.
4: C'est un chat siamois. C'est pas faux.
3: Non, mais ça ne correspond pas. Oui, bien sûr, je comprends bien. Hein. Oui, le chat siamois existe bien, mais là, il faut trouver un mot de six lettres qui ne comprend qu'une voyelle, le I en l'occurrence, qui nous vient directement d'Égypte.

0: Égypte. Et alors, quand le I est remplacé par un Y, ce terme désigne une race de chats. Mais ce n'est pas le siamois qui ne correspondrait pas à cette question. Question mise de côté pour la deuxième partie de l'émission, dans le spécial jeune sur France Inter. Nous poursuivons avec la question rouge, envoyée par une équipe de l'Université Angevine du Temps Libre à Angers. Quel est le nom de la méchante voulant se faire confectionner un manteau avec la peau des petits dalmatiens dans un film d'animation célèbre ?
1: Ça, c'est les sons dalmatiens. C'est... Comment elle s'appelle ?
2: C'est Cruella.
1: Ah, oui.
0: Tu l'avais aussi, Robinson ?
1: Oui.
0: C'est Cruella, Cruella d'enfer. Bonne réponse, c'est elle. La méchante, obsédée par les fourrures, dans les 101 dalmatiens. Une unique question à vous reposer. Mais attention, Angèle et Robinson, là, vous n'avez droit qu'à une proposition. C'est une question de François Monnier à Blois. Question un peu énigmatique. Quel mot de 6 lettres ne comprenant qu'une voyelle nous vient directement d'Égypte ? Égypte. Alors, la voyelle, en l'occurrence, c'est le I. Mais si on met un Y à la place, ce même mot désigne une race de chat.
2: Le sphinx ?
0: C'est le sphinx, le mot vous est revenu, oui. Monstre fabuleux, à buste et tête de femme, corps de lion, aile d'aigle, avec un I, S-P-H-I-N-X. Et quand on remplace le I par un Y, c'est le nom donné à une race de chat. Vous avez donc finalement, c'est utile de reposer les questions, vous avez donc répondu à toutes les questions. Voulez-vous poursuivre en entendant le Angèle Besmier, Robinson Chauvin. Que voulez-vous ? Banco ?
2: Banco.
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0: Toujours avec Angèle et avec Robinson pour la question banco. Un petit mot à propos de la bande dessinée, des bandes dessinées Les Géants. Robinson, tu nous en as parlé tout à l'heure. Et on n'a pas évoqué, on n'a pas cité le nom des dessinateurs et des scénaristes. Est-ce que tu les connais ? Robinson, non, tu lis les bandes dessinées, mais c'est vrai qu'on ne fait pas forcément attention aux artistes, hein. C'est bien de les citer. Alors c'est ce que je vais faire, parce qu'on a eu le temps de faire quelques recherches. Je ne le savais pas non plus, pour te dire la vérité. Le scénario est de Lilian, ou Liliane, et les dessins de cette BD Les Géants, de cette série, c'est Paul Drouin et James Christ. Voilà, il faut rendre à César ce qui appartient à César et aux auteurs de bandes dessinées ce qu'ils ont créé. Question banco, envoyée par Erasme Barbieri à Villieu dans l'Ain. Une seule réponse, discussion entre vous, Angèle et Robinson. Un gâteau est coupé en 12 parts égales. Si je mangeais les 3/4 du gâteau, combien aurais-je mangé de parts ? C'est parti.
1: 9 12 divisé par 4.
2: Combien aurais-je mangé de parts ?
0: Oui, c'est ça. Okay. Alors, je rappelle le problème. Un gâteau est coupé en 12 parts égales. Si je mangeais les 3/4 du gâteau, combien aurais-je mangé de parts ?
1: 9.
0: Robinson, tu as dit ?
1: 9.
0: Angèle, tu es d'accord ?
2: Oui.
0: C'est la bonne réponse ! 75% de 12, c'est bien 9. Bonne réflexion, échange entre vous. Et bonne réponse à cette question banco qui vous permet de poursuivre le jeu en tentant le
1: Super,
2: super,
0: super, super. Super, super banco spécial jeune. Dernière question de l'émission d'aujourd'hui. Évidemment, c'est une spéciale jeune, c'est un spécial jeune comme tous les mercredis, émission appréciée autant par les jeunes que par les adultes. Question super banco, il faut trouver le nom d'un singe. C'est une question de Nathalie Bio de 7 dans l'Hérault. Un singe de l'île de Bornéo, au pelage brun-roux, singe arboricole, au nez très proéminent, nez qui grandit tout au long de la vie du singe, appelé aussi long nez ou singe à trompe. Donc nous cherchons le nom de ce singe, réputé pour son nez mou et plat. Et le mot nez est très important dans cette question, pour peut-être vous orienter vers la bonne réponse.
4: Je dirais le nasique.
1: Ouais, le nasique, mais okay. Je sais pas.
4: Mais si tu penses que c'est ça.
1: Vas-y, dis-le.
0: Nous cherchons le nom de ce singe de l'île de Bornéo. Et en Asie du Sud-Est, est réputé pour son nez mou et plat.
1: Le nasique ?
0: C'est le nasique, oui ! Vous l'aviez, tous les deux en plus. Angèle et

Vincent, beau parcours franchement au jeu des 1000 euros sur France Inter, de très bons moments à partager sur les réseaux. N'hésitez pas pour la réécoute, le podcast. Angèle Besnier et Robinson Chauvin qui gagnent les 1000 euros du Super Banco sur France Inter, qui repartent aussi avec le livre L'aiguille creuse. C'est le texte intégral de ce roman de Maurice Leblanc, Aventure d'Arsène Lupin, publié par Larousse dans la collection Grand Classique. Autre livre, c'est un bel album chez Larousse Jeunesse, Animorama, Fantastique Forêt. Il n'y a pas le nazique, mais il y a d'autres très beaux animaux. Bonne journée et à demain si vous le voulez bien.

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4: Et coucou les petites curieuses et les petits curieux, Dada.
5: Bonjour, je m'appelle Camille, j'ai 7 ans et je voudrais savoir quand et comment les chevaux sont apparus. Merci.
4: Merci à toi Camille pour cette question, quand et comment les chevaux sont apparus. Alors je suis avec quelqu'un qui connaît mais les chevaux sur le bout des doigts. Et quand je dis le bout des doigts, c'est au sens propre parce qu'ils travaillent surtout les fossiles, donc les chevaux les plus vieux du monde, etc. Il s'appelle Ludovic Orlando, il est chercheur CNRS et il est archéologue moléculaire.
6: Alors merci Camille de me permettre de parler de mon espèce préférée en fait, hein, le cheval. Donc on a du mal, nous, à s'imaginer aujourd'hui, tant les chevaux nous sont familiers, qu'il y a un moment dans l'histoire où on ne pouvait pas faire autre chose avec les chevaux que les chasser. D'ailleurs, et c'est toujours très surprenant ça, le cheval, c'est un des animaux qu'on a domestiqué en dernier, bien après les chiens, bien après les vaches, bien après les cochons, bien après même l'âne, qui est un proche cousin des chevaux.
4: C'était quand ?
6: Et ça s'est passé, en fait, il y a 42 siècles, 4200 ans de cela, dans les steppes de Russie occidentale, au nord d'une montagne qu'on appelle le Caucase. Et donc, ce qui s'est passé à ce moment-là, ça a été un mystère pour la science pendant très longtemps, mais je suis ravi de pouvoir t'expliquer que on a réussi à comprendre ce qu'il s'est passé très finement et en utilisant en fait l'ADN des chevaux qui vivaient à l'époque. Donc ce que cet ADN nous montre, c'est que les hommes et les femmes qui vivaient à cet endroit-là du monde il y a 4200 ans, ils ont développé un talent d'observation des chevaux qui n'avait pas été développé avant eux. Et ce talent d'observation de la biologie de cet animal leur a permis de contrôler leur reproduction mieux que personne avant sur cette espèce qu'est le cheval. Donc ils ont commencé à trouver des techniques d'élevage qui leur ont permis simplement de fabriquer plus de chevaux génération après génération. Et en fait, en faisant ça, ils ont fait ce qu'on appelle de la sélection artificielle. Les humains ont sélectionné pour des chevaux qui allaient bien avec ce qu'ils comptaient en faire. Et c'était d'ailleurs des chevaux plutôt dociles, parce que quand un cheval est docile, il va pouvoir être plus facile de le travailler avec.

0: Et aussi le cheval lui-même, puisqu'il sera plus docile, moins stressé, il va plus tolérer d'être aux côtés d'autres chevaux et par exemple dans des enclos. Mais ce que nos travaux ont montré et qui était inconnu jusqu'alors, c'est quelque chose d'en fait très intuitif et très simple au final, c'est que les éleveurs ont aussi fait un travail de sélection sur un gène qui est porté sur le chromosome 9 de l'ADN du cheval. Et ce gène-là, il est impliqué dans une fonction très particulière puisqu'il permet aux chevaux de changer leur locomotion et de changer leur anatomie dorsale. Leur dos a un petit peu changé d'une certaine manière. Et donc, en faisant ce travail de sélection sur des chevaux qui avaient en quelque sorte un dos plus résistant, plus robuste, ils ont permis au cheval de devenir l'animal de la monte, de la course que l'on connaît aujourd'hui.
1: Et à la base, le cheval sur Terre, il est apparu à quelle époque et comment ?
0: Alors, le cheval, en tant qu'espèce, il est apparu bien avant 4200 ans, parce qu'il fallait que le cheval existe pour qu'on puisse le domestiquer. Il y a des chevaux sur Terre depuis environ 4 millions d'années.
1: 4 millions
0: depuis
1: d'années ?
0: Depuis environ 4 millions d'années.
1: Et vous avez trouvé le plus vieux aujourd'hui sur Terre ?
0: On a réussi à séquencer l'ADN d'un cheval qui vivait il y a 700 000 ans.
1: Waouh ! Et trouvé dans le sol gelé canadien. Salut les matelots !
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2: Il est 3h30 du matin.
3: Et toi là,
4: qu'est-ce que tu fais à roupiller sur ton siège?
5: Nous sommes en direct de la course Paris-Berlin, en phare de champignons.
6: Mais non, champignons à l'ouest de Paris.
7: Les premiers sabots des hippomobiles touffent le sol.
8: Les premiers moteurs des automobiles grondent.
9: Attendez, mais c'est la belle époque.
10: Alors messieurs, mettez vos costumes les plus élégants.
11: Mesdames, sortez vos robes les plus extravagantes.

0: Il fait nuit.
1: Heureusement, nous sommes bien éclairés grâce à l'électricité installée dans les lampadaires il y a peu. Les 122 concurrents sont dans les starting blocks.
2: Par contre, il manque un concurrent à l'appel. Un certain Camille Dugat. Je ne le vois pas sur la piste.
1: Et oh monsieur, décalez-vous un peu.
3: Là, là, je suis là, monsieur le commentateur.
4: Surgit alors notre Amazone aux yeux verts en longue robe noire.
5: Ses fines mèches châtains, nouées en chignon et cachées par une casquette blanche.
6: Mais sapristi, c'est une femme.
4: Oh, c'est la célèbre pianiste Camille Dugat. Mais non, DG prend du gaz, patate.
1: Née en 1868, c'est la première femme française à obtenir son brevet de conduite.
7: Et la seule à être licenciée de l'Automobile Club de France, rendez-vous compte.
4: Le départ est imminent. Camille est sûre d'elle.
6: Démarrage moteur.
7: Pneus. Gonflé à bloc. Frein. Puissance maximale. Ceinture. Bouclé.
6: La course va commencer dans 3, 2, 1.
8: C'est parti.
1: Camille, tu as oublié ton casque.
4: Camille détache sa ceinture, bondit hors de sa voiture, saisit son casque, saute dans sa voiture, reboucle sa ceinture
5: et fait hurler le moteur de sa vieille Panhard Levasseur de 20 chevaux.
1: Mais attends-nous, Camille. Comment va-t-on écrire ton odyssée si tu t'en vas?
4: Chères auditrices, chers auditeurs, nous sommes les élèves de l'école Charles Leroux à Boisemont et nous allons grandir dans vos oreilles pour vous raconter l'épopée d'une athlète polyvalente, une artiste d'exception, une humaniste. Elle a piloté des bolides de course.
5: Elle a chevauché des centaines de montures aussi coriaces que son caractère.
4: Elle a navigué sur les mers les plus déchaînées. Elle a gravi les pics les plus périlleux.
6: À la carabine, elle savait tirer les yeux fermés.
7: Au pistolet, elle était aussi précise qu'un sniper.
5: Elle a exploré le continent africain au risque de sa vie.
7: Elle a défendu les droits des femmes et des animaux.
4: Voici celle que la presse a surnommée la Valkyrie de la mécanique.
1: La plus grande sportive de tous les temps.
5: On vous présente Camille Dugast.
9: Pardon, mais vous n'en faites pas un peu des caisses, là?
10: Non.
1: Et puis la barbe, l'or, c'est notre odyssée.
5: D'ailleurs, attachez vos ceintures, ça va secouer.
4: Marie-Marthe Camille Desinges Dugast est la petite dernière d'une fratrie de 4 enfants. Ses parents étaient riches.
11: Ils dirigeaient une usine de vêtements.
6: Et possédaient plusieurs immeubles dans la capitale.
1: Ouah, la chance!
4: En 1901, Camille a 27 ans. Pourtant, elle est déjà veuve.
1: Elle a rencontré Jules Crespin en 1888 et l'a épousé 2 ans plus tard.
5: Le plus épatant pour leur époque, c'est qu'ils ont vécu ensemble
4: et ont eu un enfant avant leur mariage.
6: Malheureusement, Jules est mort en 1896.
9: Or, même mariée, Camille n'en faisait déjà qu'à sa tête, c'est ça?
5: Et oui! Avant de piloter des bolides de course, elle recherchait déjà les sensations fortes.
1: En 1895, elle réalisait un survol historique de Paris en ballon parachute à une altitude de 2000 pieds.
7: Ouah, ça en fait des paires de chaussures, ça!
4: Ça veut dire 610 mètres, banane.
1: Un record pour la fin du 19e siècle.
7: Et pour une dame en plus.
5: Ah, et son Jules dans tout ça?
7: Ben oui, à cette époque, les femmes doivent obéir à leur mari.
12: C'est marqué dans le code civil de Napoléon.
13: Ce que je lui ai dit, moi, le mari, c'est votre droit, ma chère, mais ne me mêlez pas à tout ça. Gardez votre nom de jeune fille. J'ai une réputation dans les affaires, moi.
4: Mais bref, revenons à nos moutons.
5: Ben non, là, on est plutôt dans du vroom-vroom.
1: Le dimanche 24 mai 1903, à Versailles, Camille participe à la course Paris-Madrid.
6: Elle porte le numéro 29 et pilote une De Dietrich de 30 chevaux.
4: Admirez les magnifiques fleurs de lilas sur son capot. Ils sont 221 concurrents. Elle est la seule femme.
9: Quand soudain, sur la route de Bordeaux près de Libourne, elle aperçoit son concurrent, Mr. Stead. Dans sa voiture, tout est crabouillé. Le bonhomme est gravement blessé.
5: Camille n'hésite pas une seconde et lui porte secours.
7: Peu importe la première place, bon sang. Il s'agit de la vie d'un homme.
1: Les autres voitures défilent,
7: sans faire attention à cet adversaire en mauvaise posture.
1: Monstre, cœur de pierre.
7: Et Camille finit 77e.
1: Cette compétition n'est pas surnommée la course de la mort pour rien.
4: Camille ne veut pas s'arrêter là. Seulement, en 1905, elle est exclue de l'Automobile Club de France à cause de sa nervosité féminine.
0: On a fouillé dans les archives poussiéreuses de la Bibliothèque nationale de France pour dénicher un vieil exemplaire du magazine Loto datant du 9 mars 1904.
4: Son titre, Madame Dugast proteste.
8: Elle se souvient.
3: Ai-je écrasé quelqu'un ? Quelqu'un a élevé la moindre critique contre ma façon de conduire ? Pas le moins du monde.
5: Sauf que nous sommes au début du XXe siècle.
4: À l'école, les jeunes filles apprennent à repasser les vêtements,
1: repriser les chaussettes
5: et cuisiner un bon pot-au-feu.
1: Pas à conduire des voitures.
9: Soit, on la chasse de la route, elle va prendre la mer.
10: Nous sommes maintenant le 7 mai 1905.
3: À bord du Camille, une embarcation étincelante de 13 mètres de long, elle prend le départ de la course Alger-Toulon lors de la Coupe de Méditerranée.
4: Camille allume le moteur de son canot. Les cheveux emmêlés par le vent, des gouttes lui fouettent le visage.
3: Elle plisse les yeux pour voir devant elle dans la tempête.
4: Elle s'accroche à son volant et c'est parti.
3: Ouah, ça décoiffe.
1: Après 16 heures de galère,
5: oh, jeu de mots,
1: elle arrive aux Baléares, première étape de la course.
5: La plupart des autres concurrents ont abandonné ou fait naufrage.
11: Bientôt, elle sera toute seule en lice avec son équipage.
10: 13 mai 1905, départ de la deuxième étape. La mer est agitée à Port Mahon, carrément déchaînée.
14: À ma mort, toute.
10: Quelques heures plus tard, au large de la Sardaigne.
5: Camille est frustrée, son canot prend l'eau.
3: Elle va pas continuer à la nage quand même.
1: La marine vient lui porter secours.
14: Accrochez-vous, Camille.
1: Camille reste la dernière à bord.
3: C'est la capitaine après tout.
11: Un sauveteur lui tend la main, mais...
3: Je vais mourir.
4: Mais tout est bien, qui finit bien.
1: Le cruiseur, le Kléber, la ramène sur la terre ferme.
5: 2 mois après, elle est finalement déclarée vainqueur.
4: Si, si, en 1910, une tentative d'assassinat. On dit que c'est Jane, sa propre fille, qui a organisé le coup.
1: Des individus seraient passés par la fenêtre de son domicile parisien, une nuit vers 3h du matin.
10: Mais pourquoi ?
1: D'après mes calculs, son héritage se chiffrait à... Oula, un sacré paquet de pépettes !
5: Ce qui est sûr, en revanche, c'est que notre aventurière part pour 5 expéditions au Maroc entre 1905 et 1912.
1: Elle explore Casablanca, Agadir et Essaouira.
3: J'aime le danger qu'on a affronté auquel on échappe. J'aime surtout montrer qu'avec de la volonté et de l'énergie, une femme peut arriver à réaliser des prouesses.
10: Après la Première Guerre mondiale et jusqu'à la fin de sa vie, Camille se consacrera à des activités humanistes beaucoup plus calmes.
1: Elle sera l'une des premières féministes,
3: vice-présidente de la Ligue française pour le droit des femmes.
4: Oh, mais les hommes, ils ont trop le droit par rapport à nous, les femmes. Ça se fait pas. On va se battre. Nous aussi, on a notre mot à dire.
5: Elle fondera un dispensaire pour femmes enceintes et jeunes mamans.
1: En 1929, elle deviendra la première présidente de la Société protectrice des animaux, la SPA.
5: Hé, hey, on ne s'entend plus parler, là.
1: Elle organisera des manifestations.
4: Justice et pitié envers les animaux. Ils souffrent aussi, mais ils n'ont pas de mots pour se plaindre.
1: N'oublions pas que dès 1919, elle s'opposait à la corrida.
5: Camille Dugast meurt chez elle à Paris.
1: Le 24 avril 1942, à 73 ans.
10: Mais du coup, elle est morte comment ?
5: Mais qu'est-ce qu'on en sait, nous ?
1: Il n'y a pas marqué Google ici.
3: N'empêche que si elle avait attendu 2 ans, elle aurait pu voter.
4: Pour une femme forte comme notre Camille, ça aurait été la classe.
10: Derrière cet épisode, il y a...
1: Yvon,
5: Milo,
4: Alissa,
1: Jade,
5: Jeanne,
1: Lucien,
4: Delphine,
5: Ismaël,
4: Chloé,
1: Kirsten,
5: Léna,
4: Talia,
1: Marion,
5: Martin,
15: Jean-Baptiste,
1: Ewen,
5: Yana,
1: Nathan,
5: Nina,
1: Eden,
5: Amina,
1: Alia,
5: Noah,
1: Joshua,
15: Julia,
8: Eileen.
15: Hope.
16: Hélène.
13: Aurélien.
9: Marion Lelay, Anne Miro, Chantal Le Montagnier, Marion Philippe, Éléonore Malo au bruitage, Geoffrey Roblin, Marie Potier, Basile Bocquer et moi, Laure Grand-Besançon. Vous voulez un scoop avant de partir? Camille a bien failli être princesse.
16: Eh oui, en 1901, son mécanicien n'était autre que le prince de Sagan. Et pendant la course Paris-Berlin, ils se sont bien rapprochés.
8: Oh là là, je vois que l'amour monte.
16: Mais ce mariage n'a pas eu lieu.
17: Pourquoi?
16: Ah, ça reste un mystère.
8: C'est peut-être à cause de la femme au masque.
9: Bah, c'est quoi cette histoire?
5: Camille a défrayé la chronique.
7: Approchez, approchez, à la une, l'affaire de la femme au masque.
8: On l'a soupçonnée d'avoir posé nue et masquée pour un célèbre peintre.
7: N'importe quoi! Mais si ça avait été vrai, hein, qu'est-ce que ça aurait pu vous faire?
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Doudou. Mon doudou. Où es-tu? Où te caches-tu? Je crois que mon doudou est encore parti à l'aventure. Quel coquin ce doudou! Est-ce que tu veux venir chercher mon doudou avec moi? On y va! Mais, qu'est-ce qu'on fait là? Où est-ce que l'on est? On est dans le grenier. Le grenier est tout en haut de la maison. Dans le grenier, il y a plein de vieux objets entassés. Il y a une vieille armoire avec des portes qui grincent. Il y a de vieux journaux empilés les uns sur les autres. Il y a ma baguette magique de quand j'étais petite. Et ma vieille boîte à musique.

Tu entends ? C'est le trottinement des petites souris. Les souris aiment bien se cacher dans les greniers. Est-ce que tu crois que mon doudou aussi se cache ici ? Ici, il n'y a pas de lumière. Il fait tout noir. On ne voit pas grand-chose. On voit seulement les yeux des petites souris qui brillent dans la nuit. Doudou ? Mon doudou, tu es là ? Je ne te vois pas. Heureusement, j'ai pris ma lampe de poche avec moi. Attention, doudou, je vais te trouver maintenant que le grenier est éclairé. Oh là là ! Tout est recouvert de poussière. Est-ce que tu sens l'odeur de la poussière ? Ça me chatouille le nez. Ça donne envie d'éternuer. Doudou, c'est toi ? C'est toi qui viens d'éternuer ? Doudou ! Je crois que mon doudou veut encore une fois jouer à cache-cache avec moi. Dans le grenier, il y a un vieux piano. Écoute.

0: Doudou, c'est toi ? C'est toi qui viens de faire tomber tous les jouets ? C'est toi qui viens de faire ce bruit ? Tu t'es caché dans la grande malle ? Je vais te trouver. Je sais que tu es là, Doudou. Dans la grande malle, il y a des vieux déguisements. Une robe de princesse. Une épée de mousquetaire. Un chapeau de sorcière. Mais le chapeau remue tout seul. Qu'est-ce qu'il peut bien y avoir dans ce chapeau? C'est très bizarre. C'est vraiment très bizarre. Le chapeau éternue. C'est toi, Doudou? Mais oui, c'est toi, Doudou. Tu t'étais caché dans le chapeau de sorcière plein de poussière. Je suis contente de t'avoir retrouvé. Regarde, Doudou. Dans la grande malle, sous les déguisements, il y a une boîte à chaussures remplie de vieilles photos.
1: Oh !
0: Il y a des photos en noir et blanc, des photos en couleur.
1: Oh !
0: Il y a même des photos de nous deux.
1: Mmh ?
0: Regarde, Doudou, tu te souviens ?
1: Mmh ?
0: On était partis en vacances au bord de la mer. On avait pris une photo de nous en maillot de bain. Et regarde cette photo-là. C'était à ton anniversaire, mon doudou. Je t'avais offert un énorme paquet de gaufrettes à la vanille. Parce que ça croustille.
1: Mmh.
0: Quel souvenir, mon doudou.
1: Mmh.
0: Si tu as envie, on peut rester ici, dans le grenier, sur ce vieux canapé, et continuer à regarder les photos et se rappeler de tous les bons moments que nous avons passés ensemble et imaginer ce qu'il nous reste encore à partager.

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3: Et coucou les petites curieuses et les petits curieux, vous parlez comment vous ?
4: Bonjour, je m'appelle Léni, j'ai 12 ans et j'aimerais savoir comment se forme un accent.
3: Merci Léni pour ta question que vient d'entendre Mathieu Avanzi, professeur linguiste. Comment se forme un accent donc ?
5: Alors, chère Léni, peut-être qu'on peut commencer par définir ce qu'on entend par accent quand on parle d'accent. Alors, si on prend l'exemple du français, mais ça fonctionne aussi pour d'autres langues, l'accent, c'est une façon particulière de prononcer certains mots ou de prononcer certaines phrases. Quand on se pose la question de savoir comment est-ce que se forme un accent ou quand on va parler de la notion d'accent, il faut toujours définir l'idée ou plutôt la notion qu'il existe un accent standard et donc qu'il existe une forme de prononciation qui est standard et une autre qui est accentuée, donc qui n'est pas standard.
3: Et ça, tout le monde n'est pas d'accord. Hein,
5: qui est à côté, ouais.
3: Il y en a qui diraient, ceux qui, les Parisiens par exemple, bien sûr qu'ils ont un accent alors qu'ils croient qu'ils sont standards, c'est ça hein.
5: Exactement, donc ouais. En fait on a chacun, chaque région a une façon de parler qui lui est propre, une façon d'articuler ou de prononcer certaines voyelles ou certaines consonnes, et puis on a décidé, ou en tout cas l'histoire du français a décidé ou a fait en sorte que le français qu'on parle en Ile-de-France, qu'on parle à Paris ou plus généralement dans la grande région parisienne, est le français standard, et donc on va toujours mesurer sa façon de prononcer, sa façon d'articuler les mots par rapport à cette prononciation parisienne. Tout ce qui va diverger ou tout ce qui va s'éloigner de cette prononciation standard va être considéré comme une prononciation accentuée ou une prononciation divergente ou provinciale ou régionale.
3: Mais alors comment est-ce que se forment ces accents, demande Léni.
5: Alors, disons, le français n'a pas été la langue qui a été parlée sur l'ensemble du territoire au fil de l'histoire. Quand on regarde un peu, si on remonte il y a quelques siècles, le français était parlé par une toute petite partie de la population, une partie de la population qui était surtout dans les grandes villes, mais également évidemment à Paris et en Ile-de-France. Et dans les autres régions, on parlait ce qu'on appelle des langues régionales, ou ce qu'on se qualifie parfois de patois ou de dialecte, alors sans connotation négative. Et les gens qui parlaient des langues régionales n'avaient pas la langue française comme une langue maternelle, et on a imposé cette langue française à des gens qui n'avaient pas le français comme langue maternelle, et quand ces gens se sont mis à parler la langue française, ils l'ont parlé avec leur accent, c'est-à-dire avec la langue régionale qu'il y avait en dessous. Alors c'est ce qui explique aujourd'hui que dans le Sud, on a cet accent qu'on appelle un peu chantant, puisque les gens qui étaient établis dans le Sud parlaient différents dialectes ou différentes langues régionales qu'on rattache à la famille de l'occitan. Et dans l'occitan, on avait l'habitude de prononcer l'ensemble des voyelles et donc d'avoir toujours une consonne suivie d'une voyelle. Ce qui fait qu'aujourd'hui, quand on parle de l'accent du Sud, on entend que toutes les voyelles ou tous les muets sont prononcés. Donc ce qui explique l'accent du Sud, c'est finalement un peu ce qu'on peut appeler en linguistique le substrat, c'est-à-dire le terreau ou la langue qu'il y a en dessous avant que le français arrive. Alors on va avoir la même chose dans le Nord-Pas-de-Calais. Ça va influencer la prononciation du français parce que avant, on parlait le picard. Et donc ce picard avait une certaine couleur, et puis il va colorer le français. Donc c'est comme si un Allemand aujourd'hui ou un Italien parlait le français, il va le parler avec son système d'origine. Et puis ces prononciations locales vont être enseignées à l'école, parce que les enseignants, les enseignantes qui sont les instituteurs, les institutrices vont enseigner le français que eux et elles pratiquent.
3: Et donc ça se reproduit.
5: Et donc ça va se reproduire, ça va continuer, ça va rester. Et donc c'est ce qui explique aujourd'hui que dans la région de Lyon, on a un certain accent, dans la région de Toulouse, on en a un autre, dans la région de Marseille, etc.
3: Voilà, l'accent, c'est surtout une question de point de vue, en fait.
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5: Bonjour, je suis Claude Ponty. Je vais vous raconter l'histoire de Blue, d'Ozalie et du Père Noël.

0: C'est arrivé comme ça. La veille de Noël, après s'être couchée, Rosalie entendit un petit raclement de gorge sous son lit. « Il y a quelqu'un ? » demanda-t-elle. « Il y a quelqu'une ? » redemanda-t-elle. « Oui, » répondit une petite voix. « Qui ? » ?»«
1: Moi ? » ?»«
0: Mais qui, moi ? » ?»« Tu ne me connais pas, » dit la voix. « Bien sûr que non, » répondit Rosalie. « Mais moi, je te connais. Tu me vois, là ?» La voix appartenait à une petite chose en forme de minuscule nuage, comme un duvet de bébé mélangé à une plume d'oiseau-mouche. « Tu me connais ?» demanda Rosalie. « Je suis une bouloche. Et je m'appelle Bleu, ça veut dire flocon de brume de nuages.

je ne suis pas assez forte pour déboucher le trou. Et mes parents sont partis voir ma tante qui attend un bébé. Alors, tu veux que je débouche le trou ? Demanda Ozalie. Oui, s'il te plaît. Ozalie prit dans ses affaires sa perceuse et déboucha le trou. Tu es forte, dit Blue, en contemplant le trou. Voilà, tu peux rentrer chez toi maintenant, dit Ozalie. Tu m'as sauvé. Si tu as besoin, appelle-moi, répondit Blue. Tu cries dans le trou et je t'entendrai. C'est alors qu'au même moment, en sortant du placard les décorations du sapin de Noël, la maman d'Ozalie tomba de l'escabeau, se cassa une jambe et lâcha la boîte des boules de sapin de Noël qui se fracassèrent toutes sur le plancher. Le temps qu'elle se fasse plâtrer la jambe aux urgences, tous les magasins de boules étaient fermés. C'était trop triste, un sapin de Noël sans boules multicolores. Le Père Noël risquait d'être déçu et de ne pas laisser de cadeaux. Alors, Ozalie s'écria, « Attendez, j'ai une idée, je vais fabriquer des boules dans ma chambre. » C'était si impossible que personne ne lui répondit. Ozalie s'enferma dans sa chambre et cria dans le trou des bouloches. Blue arriva aussitôt et Ozalie lui expliqua son idée. « Bien sûr, répondit Blue, bien sûr que des bouloches pouvaient faire les boules, c'est leur jeu favori. » 5 minutes plus tard, Ozalie sortait de sa chambre avec une boîte pleine de boules de Noël qu'elle accrocha aux branches du sapin. Les bouloches faisaient de très jolies boules, toutes rondes, gris-bleutées, aux reflets argentés, lorsqu'on les regardait. Sauf si Ozalie était seule. Alors, elle changeait de couleur, s'illuminait et même sautait de branche en branche en se rigolant marrant. C'était si beau qu'Ozalie se releva la nuit pour les contempler. C'est ainsi qu'Ozalie a rencontré le Père Noël. Elle n'avait pas vu comment il était entré, mais il était là, debout, devant elle, contemplant le sapin plein de rires et d'étincelles. Avec son grand manteau rouge bordé de fausses fourrures blanches, sa barbe qui débordait de partout, son bonnet et sa hotte, incroyablement petites pour tout ce qu'elle contenait. « Père Noël !» murmura Ozalie, qui n'en croyait ni ses yeux ni ses oreilles. « Oui, Ozalie, répondit le Père Noël, tu connais mon prénom et je te vois. C'est impossible, dit Ozalie. Je connais tous les prénoms de tous les enfants et tu me vois parce que tu es la première personne au monde à être gentille avec les bouloches. » « Ah, répondit Ozalie, qui ne savait pas quoi répondre. » À ce moment, le Père Noël se tourna vers elle, souriant. Ozalie fut stupéfaite. Le Père Noël avait la peau noire. « Tu es noire ?» pensa tout haut Ozalie. « Bien sûr, répondit le Père Noël, noir des pieds à la tête. » Tout en parlant, le Père Noël ôta son bonnet et sa barbe moustachue. Ses longs cheveux bouclés crépus se déployèrent autour de son visage. Ozalie, qui allait d'étonnement en surprise et de surprise en stupéfaction, vit que le Père Noël était une femme. À ce moment, les bouloches éclatèrent d'un rire si joyeux, si énorme, qu'Ozalie regarda vers le sapin qu'elles illuminaient de 1000 couleurs de diamants, ce qui fit rigole-marie les bouloches encore plus fort. Entre-temps, la Mère Noël était devenue un jeune homme chinois. Puis, à toute vitesse, comme lorsque l'on fait défiler ses photos sur son téléphone, elle prit toutes sortes de visages, de toutes les couleurs, de tous les pays, de tous les temps. « C'est mon secret, je suis qui je veux, dit la Mère Noël, pour tous les enfants du monde. Je devrais ajouter, pour tous les petits du monde, car il m'arrive d'être lapin ou chauve-souris ou baleine ou tourterelle. » Ozalie tomba sur ses fesses d'ahurissement. Elle essaya d'imaginer une Mère Noël lapin, ou baleine, ou scarabée. « C'est difficile à imaginer, dit la Mère Noël. » Et alors que les bouloches sautaient de leurs branches pour venir s'asseoir à côté d'Ozalie, la Mère Noël dit « Le mieux, c'est que tu vois comment ça se passe. » Aussitôt, la Mère Noël devint une bouloche Mère Noël, et Ozalie aussi. « Mais tu es énorme, dit Ozalie. » « Non, non, répondit la Mère Noël, regarde, nous avons toutes la même taille. » Ozalie, la Mère Noël, les bouloches avaient toutes la même taille, car toutes étaient des bouloches.

Et pour Rosalie, c'était une sensation extraordinaire et nouvelle. Elle se sentait légère, comme un minuscule nuage de duvet de bébé mélangé à une plume d'oiseau-mouche. « Tu peux faire de nous tous des lapins ?» demanda Blue. « Paf !» dit la mère Noël, et les voilà tous changés en lapins, aux grandes oreilles frémissantes. « En éléphant ?» « Paf !» et tout le monde en éléphant. « En hamster, vite, la maison va craquer !» « Paf !» en hamster. « Et en petit cochon rose ?» « Paf !» Blue et Rosalie couinèrent et grognèrent, grognèrent et reniflèrent comme des petites cochons roses. « Je vais devoir partir !» les interrompit la mère Noël. « Oh non !» s'écrièrent Blue et Rosalie. « Mais je dois déposer les cadeaux des autres enfants. Et nous, qu'est-ce qu'on reçoit comme cadeau ?» demanda Blue. La mère Noël reprit sa forme de femme à la peau noire et dit « Pour toi, Blue, un pyjama raconteur d'histoires. Pour ta maman, des lunettes avec détecteur d'aspirateur. Pour ton papa, un livre de recettes de cuisine qui se font toutes seules. Et pour toutes tes amies, c'est un secret. Et pour Rosalie ? Pour la maman d'Ozalie, des béquilles qui guérissent les jambes cassées, avec rétroviseur, klaxon et porte-bagages. Pour ton papa, un tablier de cuisine qui ne brûle pas les plats. Et pour toi, Ozalie, j'ai... Soudain, le papa d'Ozalie entra, mal réveillé et tout chiffonné. « Qu'est-ce qui se passe ici? J'ai entendu des éléphants et des cochons. Je rêve ou quoi ?» En un clin d'œil, les bouloches retournèrent faire les boules de Noël sur le sapin, bien accrochées à leurs branches. La mère Noël déposa les cadeaux d'Ozalie et des parents au pied du sapin, embrassa Ozalie sur les deux joues, enfila son bonnet, attacha sa barbe à moustache sous son nez, sautilla trois fois autour du sapin, claqua des doigts et disparut. Si bien que le papa d'Ozalie ne vit rien et fut certain d'avoir rêvé. Pendant tout le longtemps de toute sa vie, Rosalie ne raconta jamais ce qu'elle avait vécu ce jour-là, car c'était un secret. D'ailleurs, qui l'aurait cru ? Voilà, c'est la fin de l'histoire qui est finie juste pile au bout. Et maintenant, au lit, si vous le trouvez.

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0: Un jour, Hugues le lièvre et Bouki la hyène décidèrent d'aller à la chasse. Malheureusement, la brousse était vide ce jour-là. Pas le moindre agouti, pas la moindre perdrix à mettre dans leur besace. En fin de journée, ils marchaient silencieusement sur le chemin de retour, déçus et affamés. Soudain, la chance les sourit. Ils trouvèrent dans un buisson, sur le bas-côté du sentier, un nid plein d'œufs de pintade. Hugues le lièvre s'avança pour ramasser les œufs, mais Bouki la hyène se précipita sur les œufs en repoussant son ami. Ce sont mes œufs, que personne ne les touche. Mais pourquoi ils sont à toi? Je les ai vus le premier. Et alors? Tu les as peut-être vus le premier? Mais c'est moi qui me suis précipité le premier, donc ils sont à moi. Le lièvre s'écarta et laissa Bouki la hyène ramasser tous les œufs. Puis, nos deux compères poursuivirent leur chemin, toujours aussi silencieux, comme si rien ne s'était passé. Un peu plus loin, ils tombèrent de nouveau sur un nid de pintade rempli d'œufs. Hugues le lièvre s'approcha pour ramasser les œufs, mais Bouki la hyène se précipita sur le nid. Non! Ce sont mes œufs, que personne ne les touche! Une fois de plus, le lièvre s'écarta sans chercher les problèmes et laissa Bouki la hyène ramasser tous les œufs. Comme vous le savez, la hyène est corporellement plus robuste et imposante que le lièvre. Alors un rapport de force ne serait pas à l'avantage de ce dernier. Cette opération se répéta plusieurs fois jusqu'à ce que Bouki la hyène remplisse son baluchon. Quand ce fut fait, Bouki la hyène marchait maintenant avec fierté car il savait que sa famille et lui allaient bien festoyer le soir même. Et une fois de plus, le lièvre se dit qu'une confrontation avec un ami si fort et si brutal ne pouvait que nuire à leur amitié et que, pour conserver celle-ci, il fallait procéder autrement. À 1 kilomètre de leur maison, ils découvrirent de nouveau un nid de pintade, mais celui-ci ne contenait que 4 œufs. Bouki la hyène se tourna vers eux que le lièvre. « Ceux-là, ce ne sont pas mes œufs. Tu peux les ramasser. » Hugues le lièvre se pencha et ramassa les 4 œufs. Quand ils arrivèrent au village, nos deux amis se séparèrent. Chacun rentra chez lui. Que nous ramènes-tu à manger ce soir, Bouki? Demanda sa femme.
1: Le sac de papa est tellement gros que je suis sûre qu'il nous ramène un éléphant!
0: S'exclama l'aîné de ses enfants.
2: Espèce d'imbécile! Tu as déjà vu un éléphant dans un sac? Chérie, ne traite pas ton fils d'imbécile! Il est juste idiot!
1: Papa t'a traité d'imbécile! D'imbécile! Imbécile!
0: Répéta l'autre enfant de Bouki.
2: Ça suffit, les enfants! Allez récupérer le sac de votre père au lieu de vous insulter comme ça là! Il doit être fatigué après cette longue journée de chasse. Je vais mettre la marmite au feu.
0: La femme de Bouki la hyène mit du bois dans le foyer, alluma le feu et déposa dessus une grosse marmite remplie d'eau.
3: Oh, des œufs de pintade! Cela faisait longtemps que je n'en avais pas mangé.
2: Nous allons nous régaler, les enfants. Faites attention de ne pas les casser.
0: De son côté, le lièvre rentra chez lui avec les 4 œufs de pintade.
4: Ah, sois le bienvenu, mon chéri. Comment s'est passée ta journée?
5: Très bien, ma chérie. Et par la grâce de Dieu, je nous ai ramené 4 œufs.
4: Oh, mais c'est formidable, mon chéri. Je vais les faire bouillir. Va prendre ta douche. Tu as besoin de te délasser un peu. Je m'occupe de tout. N'oublie pas de te savonner, hein.
0: Quand les œufs furent bien bouillis, la femme de Hugues le lièvre appela ses deux enfants afin qu'ils viennent se mettre à table. La famille se contenta d'un œuf chacun. Mais nul n'eut l'idée de se plaindre. Un œuf, c'est déjà bien, même si c'est vite fini. Une fois qu'ils eurent fini de manger, le lièvre dit à sa femme, Rassemble les coquilles d'œufs et va les jeter à l'extérieur, près de la maison de mon ami Boukelaïen. Faisant totalement confiance à son mari, l'épouse du lièvre accomplit sa mission sans poser de questions. Un peu plus tard, le lièvre qui avait pris soin de garder quelques morceaux de coquilles d'œufs les colla sur un de ses genoux grâce à la boue. Puis il sortit de sa cour, alla près des coquilles que sa

0: femme avait jeté et se laissa tomber par terre. Il se mit à se rouler au sol, genoux en l'air, tout en hurlant en direction de la maison du Bouki.
1: Je pleure mon genou parce que j'ai juste mangé un œuf de pintade. Que deviendront les genoux de ceux qui en ont mangé plus de 100?
0: La femme de Bouki la hyène venait de finir de préparer tous les œufs de pintade. Elle les mit dans un grand plat qu'elle déposa au milieu de la natte. Elle appela ensuite son mari et ses enfants afin qu'ils viennent se mettre à table. Mais alors que Bouki la hyène approcha sa main pour attraper un œuf, il entendit des pleurs.
2: Qu'est-ce que c'est? D'où viennent ces pleurs?
3: Je ne sais pas, Bouki chérie, mais en tout cas, c'est à côté de notre maison.
2: Bon, je vais jeter un coup d'œil et je reviens. Que personne ne touche aux œufs, hein? Hein?
0: Bouki la hyène se dirigea au fond de sa cour et passa sa tête au-dessus du mur pour voir ce qui se passait. Quand il aperçut son ami le lièvre se rouler au sol en tenant son genou, il comprit que quelque chose n'allait pas.
2: « Pourquoi tu déranges tout le quartier avec tes lamentations ?»«
1: Je pleure mon genou parce que j'ai mangé juste un œuf de pintade. Que deviendront les genoux de ceux qui en ont mangé plus de 100 ?»«
2: Qu'est-ce que c'est que cette histoire encore ?»« Bon, ne bouge pas, j'arrive. »
0: Bouki la hyène sortit de sa cour et fit le tour pour aller retrouver son ami qui se roulait toujours par terre dans les coquilles d'œufs en se lamentant. Arrivée sur place, la hyène vit le morceau de coquille d'œuf collé à un genou de Huck le lièvre.
2: Alors, que t'arrive-t-il, mon ami?
3: Bouki, mon ami, mon frère, aie pitié de moi.
1: J'ai juste mangé un seul œuf et mon genou s'est mis à me faire très mal. Oh, j'ai mal. Je peux même pas déposer mon pied au sol. J'ai alors demandé à ma femme de jeter les 3 œufs qui restaient. J'espère que toi et ta famille, vous ne les avez pas mangés, les œufs, car ils sont maudits.
0: Bouki la hyène, laissant son ami à ses fausses souffrances, retourna rapidement chez lui et dit à sa femme et à ses enfants, « Ramassez ces fichus œufs et allez les jeter loin de cette maison. »
4: Papa, nous allons te faire.
5: Nous allons te
4: faire. Nous allons te faire,
5: papa.
2: Je ne veux rien entendre. Je ne veux plus voir ces maudits œufs chez moi.
0: C'est ainsi que la femme du Bouki la hyène ramassa tous les œufs et alla les jeter loin de la maison. Et c'est ainsi aussi qu'à la nuit tombée, le lièvre et sa famille allaient ramasser tous les œufs et s'en firent un festin quotidien pendant une semaine. Ainsi, mes amis, sachez que la force est souvent un bon moyen pour qui veut des gains immédiats. Mais il faut se méfier des esprits affûtés portés par des ventres affamés. C'était Rukyata Ouedraogo, la conteuse. C'est ici que s'arrête ce conte. Je le remets au vent, que le portera où bon lui semblera.

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0: hérisson.
1: Mais non, le hérisson.
0: Mais non, le hérisson.
2: Pom, pom.
3: Demande-lui pour le prince.
4: Hérisson, nous sommes à la recherche du prince charmant.
5: Ah, c'est toujours pareil, un prince charmant. Les gens sont toujours à la recherche des princes charmants, mais jamais des hérissons.
4: Mais c'est pour la sorcière, pour qu'elle devienne une princesse.
5: Une princesse, la sorcière, c'est toujours pareil. Les gens sont toujours à vouloir changer les sorcières en princesses, mais jamais les hérissons qui piquent en hérissons qui ne piquent plus. Enfin, tournez ma page et bonne chance. Vous finirez bien par le trouver, ce prince charmant.

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3: Oh, et je sens qu'il y en a qui vont bondir.
4: Bonjour, je m'appelle Edouard, j'ai 7 ans, j'ai 8, 9 ans, et je voudrais savoir, est-ce que les mygales peuvent-elles mordre sans injecter de venin? Merci de me répondre, au revoir.
3: Et c'est avec plaisir qu'on le fait, Edouard, tu m'as fait rire avec ton âge. Alors Christine Rollard, madame araignée au Muséum National d'Histoire Naturelle, est là pour toi. Les mygales peuvent-elles mordre sans injecter de venin?
5: Alors Edouard, n'importe quelle araignée, que ça soit une mygale ou que ça soit une non-mygale, parce qu'il y a beaucoup, beaucoup d'autres araignées qui ne sont pas des mygales, bah, si elles mordent l'humain, elles ne vont pas forcément injecter de venin. Tu as raison, parce que bah, là, on n'est pas une proie pour l'araignée, mygale ou pas mygale. On est juste, en général, en contact avec elle, et elle se défend parce qu'on l'a agressée. Et donc, comme le venin pour les araignées, c'est quelque chose de très important pour se nourrir, pour manger, pour rendre liquide en fait leur proie, et ben dans une réaction de défense par rapport à nous, elles vont pas forcément injecter de venin, mygale ou non mygale. Donc oui, quelquefois les morsures en fait, déjà on se fait pas mordre souvent quand même, hein, Edouard. Mais quelquefois les morsures d'araignées effectivement sont sans venin. Alors on appelle ça des morsures sèches ou blanches, comme les serpents par exemple. Hein. Ils ne vont pas forcément injecter de venin.
3: Et vous employez bien le mot morsure pour les araignées, Christine Rollard, alors qu'on entend souvent dire qu'une araignée nous a piqué. Ça mord une araignée.
5: Alors ça mord une araignée, c'est pas comme dans éventuellement Le Seigneur des Anneaux, où il y a une sorte de dard à l'arrière. Donc les araignées n'ont pas de dard, elles n'ont rien pour piquer. Elles ont deux crochets à l'avant et elles vont ouvrir donc simultanément et conjointement pour pouvoir justement agir et mordre.
3: Et alors ces morsures blanches dont vous parlez, si ça arrive, qu'est-ce que ça fait? Ça nous fait juste une petite trace et puis c'est tout?
5: Donc ça dépend effectivement de la taille des crochets et de la taille d'écartement de la morsure. Mais en général, c'est tout petit, hein, de toute façon. Et ça va faire juste une petite trace ou même rien du tout, hein, si vraiment c'est une morsure de défense très rapide. Et puis du coup, ça fait pratiquement rien. Et du coup, il n'y a aucune réaction derrière, si ce n'est éventuellement, si on se fait mordre par une grosse mygale tropicale qui n'aurait pas injecté de venin, puisque Edouard parlait des mygales, ça fait mal. Des gros crochets, ça fait mal. Donc on aura mal, mais on n'aura rien derrière au niveau de la peau.
3: Et venin, si là, elle injecte son venin, mettons la grosse mygale dont vous parlez, là, il peut nous arriver quoi?
5: Alors si une grosse mygale injecte du venin, ça va être des réactions individuelles, mais ce n'est pas du tout mortel, contrairement aux bêtises qui sont racontées, il n'y a aucune araignée mortelle. Ben, on va faire une réaction peut-être très tout à fait locale.
3: Il n'y a aucune araignée mortelle, dites-vous, sur Terre?
5: Aucune araignée mortelle.
3: Pour l'humain?
5: Si je donne une définition de mortelle, il y a un animal qui injecte du venin. S'il est mortel, le venin est injecté, on n'a pas d'autre issue, on va mourir de toute façon parce que c'est mortel. Okay ? Mais aucune araignée n'a un venin suffisamment puissant pour tuer un humain. Il y a eu des cas de mort, de jeunes enfants ou des personnes âgées qui avaient un système immunitaire très fragile. Mais le nombre de cas de mort chaque année dans le monde entier, surtout dû non pas à l'action directe du venin, mais à des infections, voire des surinfections à l'endroit où ça a été mordu, gratté, et ça s'est infecté, c'est 10 à 15.
3: Alors que le moustique, lui, c'est 830 000 par an, donc mollo sur la peur des mygales. Et salut les matelots!
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2: Bonjour, je suis Jérémy Fell et je vais vous raconter l'histoire de Théo et du grand pouvoir de son imagination.
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Théo est un petit garçon de 7 ans qui vit en Normandie avec ses parents dans une belle maison construite près de la falaise. De sa chambre au mur tout jaune, il peut voir la mer s'étaler sous ses yeux. Et il imagine souvent y nager, y découvrir, en y plongeant, des trésors. Et puis aussi, la traverser en bateau à voile ou à vapeur, y croiser des pirates, des sirènes, des dauphins ou des tortues gigantesques. Théo adore se raconter des histoires et aussi dessiner dans un beau cahier recouvert de cuir offert par sa grand-mère. Il dessine partout, Théo, et tout le temps,

même pendant les récréations, au lieu de jouer au foot ou au basket avec ses petits camarades. Et quand il ne dessine pas, il rêve. On dit souvent de lui qu'il est dans la lune, toujours un peu ailleurs. Ne pas avoir beaucoup de copains ne le dérange pas trop, car à la place, il a tellement d'amis imaginaires. Des chevaliers, des mousquetaires, des princes et des princesses, et même des dragons. Oui, des dragons. Parfois, ses amis lui rendent visite quand sa famille dort. Parfois même, il l'emmène vivre de nombreuses aventures, là où tout est plus grand que sur Terre. Quand il en parle le lendemain à ses parents, des étoiles plein les yeux, il se regarde en souriant et chuchote. Ça lui passera. Théo ne comprend pas trop ce que cela veut dire. Et puis, lui ne veut surtout pas que ça passe. Un matin, pendant les grandes vacances, sa maman lui propose de partir quelques jours chez sa tante Justine, à la campagne. Cette idée ne l'enchante pas trop, car cela veut dire qu'il va forcément croiser son cousin, Rémi, qui va au collège et ne perd jamais une occasion pour se moquer de lui. Mais Théo n'a pas le choix, et heureusement, il passe tout le trajet à rêvasser, en regardant défiler de gros morceaux de village, de campagne et de forêt. Quand ils arrivent à destination, il remarque aussitôt son cousin Rémi debout devant l'entrée de la maison, comme s'il l'attendait. Théo comprend à son regard et à son sourire qu'il est bien décidé à l'embêter le plus possible. À l'heure où sa maman et sa tante préparent le dîner, Rémi lui fait signe de le suivre. Théo n'ose pas refuser et ils se rendent dans le jardin, qui se termine tout au bout par une immense forêt. « Tu sais ce qui vit là-dedans ?» demande alors Rémi en indiquant la forêt du doigt. Théo fait don de la tête. « Ouais, bah si tu le savais, tu ne serais jamais venu ici. » »« Je te parle d'un monstre que tu n'imagines même pas. » Avec deux yeux tout rouges, deux longues dents, deux fois plus gros qu'un ours, et avec plein de poils partout. Et tu sais de quoi il se nourrit, hein ? D'enfants comme toi. Ouais, alors t'as intérêt à tenir à carreau. Sinon, je lui demanderai de s'occuper de toi. Théo se ratatine sur lui-même. Ses jambes tremblent. Il ne peut s'empêcher de fixer la forêt. Sa mère l'appelle alors pour le dîner. Sauvé ! Théo court vers la cuisine sans se retourner. Et assis à table, il a du mal à manger ses raviolis au jambon, qui est pourtant son plat préféré. La nuit, calé dans son lit, Théo pense au monstre dont lui a parlé Rémi. Dans le noir, il peut en voir chaque détail, comme si c'était lui-même qui l'avait imaginé en premier. Et c'est alors que derrière la porte de sa chambre, il entend des frottements, des coups contre le mur, des grognements qui le font frissonner, puis un petit rire étouffé. Celui de Rémi, visiblement bien content de sa méchante blague. Théo aimerait tellement trouver un moyen pour qu'il arrête de l'embêter. Le lendemain, Rémi s'amuse à nouveau à lui faire peur en évoquant un enfant de son âge enlevé par le monstre de la forêt un mois plus tôt et qu'on n'a depuis plus jamais retrouvé. Rémi en profite pour lui ordonner d'aller lui chercher une glace dans le congélateur. Sinon, Théo partait dans la cuisine. Rémi téléphone à son meilleur ami et lui raconte à quel point il s'amuse à terrifier son petit cousin avec un monstre qu'il a totalement inventé. « Que les enfants sont bêtes et naïfs à cet âge, dit-il. Maintenant, il obéit à tous mes ordres. » Les jours passent et Rémi embête Théo dès qu'il le peut avec une nouvelle histoire au sujet du monstre. Théo est forcé de lui servir à manger et à boire, de ranger sa chambre, de laver la vaisselle à sa place. Heureusement, la seule chose que Rémi ne lui demande pas, c'est de faire ses devoirs. Un soir où sa maman et sa tante sont partis au cinéma, Rémi lui annonce que la créature a cette fois décidé de venir le chercher. Théo est pétrifié et se demande ce qu'il a fait de mal. Rémi se lève et, debout face à la lampe,
mime les gestes du monstre qui sort des arbres, prêt à l'attraper et à le manger. « Il est tout prêt !» dit-il en élevant la voix. « Je sens son odeur et j'entends le claquement de ses dents !»

0: en se demandant ce qui se passe. Surgit alors face à eux le monstre de la forêt. Il est exactement comme Théo l'a imaginé. Mais c'est pas possible, crie Rémi. Tu n'existes pas. J'ai tout inventé. Mais le monstre n'est pas de cet avis et l'attrape par les pieds. Puis il se tourne vers Théo, qui n'ose plus bouger.
1: Tu n'as pas à avoir peur de moi, Théo,
0: lui dit-il d'une grosse voix qu'il tente de rendre toute douce.
1: Je sais que je suis un peu effrayant, mais je ne te ferai jamais de mal, ça non. Car c'est toi qui m'as créé grâce à ta grande imagination. Et si ça peut te rassurer, je n'ai jamais mangé aucun petit garçon. Moi, je préfère largement les marrons.
0: Le monstre approche alors Rémi de son visage.
1: Quant à toi, tu apprendras qu'il ne faut pas sous-estimer le pouvoir des enfants comme Théo. Maintenant, je suis son protecteur. Si tu l'embêtes encore, tu auras affaire à moi, tu peux me croire. Compris ?
2: Oui,
0: répond Rémi d'une toute petite voix.
1: Bien, gronde le monstre, et que je ne t'y reprenne plus.
0: Puis il le lâche sur le sol, fait un clin d'œil et un grand sourire à Théo, et retourne d'un pas lourd dans la forêt. Théo en reste bouche bée. Rémi, les larmes aux yeux et tout tremblant, s'excuse et lui demande même de lui pardonner. Puis il va lui chercher de la glace à la vanille et l'installe dans le salon devant un dessin animé où le petit garçon, son cœur apaisé et sa bouche pleine de sucre, reste bien tranquille jusqu'au retour de sa maman. Les jours suivants, plus jamais Rémi ne lui fait de méchantes blagues. Plus jamais il ne lui donne d'ordre. Théo profite enfin pleinement de ses vacances. Et puis il se rend souvent dans la forêt pour y vivre de nouvelles aventures et en revient à chaque fois les poches pleines de marrons. Et quand il rentre chez lui, face à la belle-mère de Normandie, c'est en compagnie d'un nouvel ami, né de son imagination. Un ami bien décidé, comme tous les autres, à veiller sur lui. Et voilà, l'histoire est finie. 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
2: Les contes de la Maison Ronde. Ludwig, l'enfant qui voulait parler avec le vent. Chapitre 4, l'été. Ta ta ta ta, ta ta ta ta. Ludwig écoute la symphonie du vent dans les arbres et du fleuve qui roule. Il ne sait pas encore que plus tard il écrira lui aussi des symphonies, 9 symphonies en tout, et qu'elles seront très célèbres. Qu'elles seront célèbres comme le vent. La première de Beethoven, la deuxième de Beethoven, la troisième de Beethoven, la quatrième de Beethoven, la cinquième de Beethoven qui fait ta ta ta ta, ta ta ta ta.
3: Aujourd'hui, c'est le début de l'été et c'est la fête dans le village. Une grande fête avec tout le monde qui chante et qui danse. Ludwig est très content de participer à ça. Il sort de la maison et il voit passer une grande farandole avec des dames, des messieurs et des enfants qui se tiennent par la main. Ils font la ronde en tapant des pieds sur le sol. Ludwig sent très fort quand tout le monde tape des pieds sur le sol. Ça fait un rythme. Et Ludwig adore le rythme, je te l'ai dit. Le rythme, c'est un peu la vie. D'ailleurs, quand il sera un homme, il comprendra tout de suite l'intérêt du métronome. Tac, tac, tac, tac, tac, tac, tac. Tu vois ce que je veux dire? Le métronome. Il sera l'un des premiers à utiliser cette toute nouvelle invention de son époque, née dans l'esprit d'un horloger. C'est grâce au métronome qu'il pourra préciser à quelle allure on doit jouer sa musique. Et souvent, ça ira vite. Tu vois ce que je veux dire? Tac, tac, tac, tac, tac, tac, tac, tac, tac, tac, tac. Ce jour-là, on entend la fête jusque dans la forêt. C'est là que Ludwig s'est réfugié maintenant. Il a couru avec les autres, avec Gottfried et avec Cecilia, et il se cache derrière un arbre immense. On dirait que les feuilles des arbres dansent au son de la musique. La lumière du soleil passe à travers les feuilles, et elle se transforme sur le sol en accord avec les notes du violon.

Toute la nature est en fête, on dirait. Ludwig entend les oiseaux. Le chant si doux des oiseaux qui accompagnent les musiciens. Il ne voit pas les oiseaux, mais il entend leur musique vibrer dans toute la forêt. Il sent que la beauté, c'est ça. Il comprend que la beauté, c'est ça.

Il se dit qu'un jour, lui aussi, il fera vibrer toute la forêt au son d'une musique joyeuse et inconnue. De jour en jour, Ludwig devient plus grand. Et plus il devient grand, plus il comprend le vent et le fleuve qui coule en bas de la maison et la nature en général. Il comprend que tout vibre de vie. Et quand il sera plus grand, beaucoup plus grand, et qu'il n'entendra plus très bien, il s'en rappellera. Et un jour, plus tard, il fera couper les pieds de son piano pour le poser au sol, pour sentir la vibration des notes et pour continuer à composer de la musique.

0: Plus il devient grand, plus il aime voir les arbres et les oiseaux dans la forêt. Et même l'orage, oui. Maintenant, Ludwig n'a plus du tout peur des forces incontrôlables de la nature. Au contraire. Il se dit qu'il ferait bien rentrer l'orage dans la musique. Car c'est décidé. Maintenant, il en est sûr. Ludwig devient musicien. Et même compositeur. Compositeur de musique. C'est vraiment un grand garçon. C'est presque un homme. D'ailleurs, aujourd'hui même, il vient spécialement de composer son tout premier morceau de musique officielle. Je me demande si c'est pas en l'honneur d'une certaine jeune fille qu'il aime bien qu'il a composé ce morceau. Parce que la nature, c'est bien. Mais l'amour, c'est pas mal non plus. Comme on est en été et qu'il fait beau, ce matin, Ludwig a demandé à son père s'il pouvait jouer de la musique dehors.
1: Dehors ? De la musique ? Dehors ?
0: Et puis son père, bizarrement, a dit oui. Ludwig est sorti avec un instrument, un violon, pour s'asseoir dans l'herbe et pour jouer de la musique. Ce matin, il va improviser encore. Même si son père n'aime pas tellement ça, Ludwig prend son destin en main. Il invente l'homme qu'il va devenir, en même temps qu'il devient compositeur. Faire tout le bien qu'on peut, aimer la liberté par-dessus tout et ne jamais trahir la vérité. Ludwig regarde le ciel. Il sent le vent qui souffle tranquillement sur la plaine et... Je crois bien que... Mais oui, c'est bien ça. Tu entends ? Il invente. Il est en train d'inventer, de composer, d'imaginer une nouvelle musique. C'est comme s'il parlait avec l'eau qui coule en bas de la maison, avec les oiseaux et avec les arbres. Ludwig joue quelques notes de musique et le vent fait bouger les feuilles dans les arbres. Quelques notes encore et on dirait que les oiseaux répondent à Ludwig en chantant. Oui, les oiseaux lui répondent. Quelle joie de pouvoir communiquer comme ça, secrètement, avec la nature, avec les arbres et avec les montagnes. Et avec le vent, bien sûr, qui l'accompagne à chaque note nouvelle. Ludwig communique avec la nature entière. Quel bonheur! Ludwig, c'est toi qui chantes comme ça? On dirait vraiment un hymne à la joie. Ah, mais tu peux pas jouer ça maintenant. Non. Ludwig, tu es doué, très doué même. Mais ça, tu ne peux pas le créer maintenant. Tu es encore un jeune garçon. Ça, tu le composeras quand tu seras devenu grand compositeur. Quelle merveille en tout cas. Ludwig est en train de devenir un vrai musicien, en plus de devenir un homme. Maintenant, il a compris quelque chose qu'il n'oubliera plus jamais. Et je crois bien que son père, qui commence à vieillir, comprend un peu mieux son fils, lui aussi. En tout cas, il n'a rien dit. Et ce matin, je crois bien qu'il a souri avant de fermer les yeux pour s'endormir. Ludwig a compris que l'instrument de musique fabrique les notes, mais que c'est son cœur à lui, son cœur d'enfant, qui sait si ces notes sont belles et agréables pour le cœur des autres. Il faut ajuster le cœur et la pensée dans la musique pour qu'elle donne un sentiment de vie à celui qui l'écoute. C'est ça qui compte, se dit Ludwig. Ce qui compte, c'est la beauté et c'est la vie.

On entend le cœur de Ludwig qui bat plus vite. Ta-ta-ta, ta-ta-ta, ta-ta-ta. Et ça fait comme une musique lointaine qu'un doux vent d'été, maintenant, porte plus loin. Ludwig, l'enfant qui voulait parler avec le vent. 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
2: 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Ah, allez, on se repose.
3: Bonjour, je m'appelle Camille, j'ai 11 ans et j'aimerais savoir depuis quand on ne travaille pas le dimanche.
2: Depuis quand on ne travaille pas le dimanche, ma chère Camille? C'est Dominique Méda, spécialiste du travail. Vous êtes sociologue, professeur à l'Université Paris-Dauphine, qui répond tout de suite. Dominique Méda, c'est à vous.
4: Merci beaucoup, Camille, pour ta question. Alors, j'ai envie de repartir d'un texte qui a été important, la Bible. Dans la Bible, la Genèse raconte que Dieu a créé le monde en 6 jours et il s'est reposé le 7e jour. Donc, c'est l'Église qui a d'abord imposé le dimanche comme le jour du Seigneur, et qui a recommandé la suspension des travaux agricoles, puisqu'à l'époque, on était des sociétés agricoles, donc suspension des travaux agricoles ce jour-là, pour que les paysans puissent se rendre à la messe. Alors, cette interdiction, elle n'était pas totalement respectée, hein, notamment au moment des moissons, on avait besoin de beaucoup de monde, et ce qui s'est passé, c'est au moment de la Révolution française, hein, la Révolution française qui était contre l'Église, elle a instauré un nouveau calendrier, et elle a lutté contre toutes ces idées, ces pratiques de l'Église. Et en fait, c'est au 19e siècle que le travail du dimanche est devenu très répandu. Pourquoi ? Parce que la révolution industrielle a exercé une énorme pression sur les ouvriers, que leur salaire était très bas et qu'il n'y avait pas de loi pour faire respecter des moments de repos.
2: Donc ils travaillaient tous les jours, quoi.
4: Oui, ils travaillaient tous les jours et certains auteurs, c'est très intéressant, hein, parlent d'explosion du travail du dimanche à ce moment-là. En revanche, il y a une pratique qui se développe, c'est la pratique de la Saint-Lundi. La Saint-Lundi, c'est on se remet justement du travail du dimanche et on ne travaille pas le lundi pour résister au dimanche bourgeois et à l'emprise du patronat. Mais alors évidemment, comme on travaille beaucoup, eh ben, y a une revendication du repos. Alors, à la fois du repos et du repos dominical. Pourquoi ? Parce qu'on a des enquêtes sociales qui se multiplient à cette époque-là et qui mettent en évidence une énorme emprise du travail. Les très longues heures de travail sur l'ensemble de la population, y compris les très jeunes enfants. Hein. Les très jeunes enfants, ils travaillent dès 5 ans.
2: Oh,
4: et par exemple, ouais, c'est...
2: Dès 5 ans.
4: Et par exemple, on a un fameux rapport Villermé, publié en 1840, qui montre l'horreur du travail à ce moment-là, notamment dans les industries textiles, et qu'on a des masses d'enfants de 5, 6, 7 ans qui travaillent. Et c'est le rapport Villermé qui va permettre d'aboutir à la première grande loi. On dit que c'est l'invention du droit du travail à ce moment-là, hein, première grande loi qui interdit le travail des enfants avant 8 ans. Et le travail du dimanche, à ce moment-là, est interdit aux enfants de moins de 16 ans. Et alors, durant le 19e siècle, on a plusieurs courants de pensée qui vont converger pour exiger un jour de repos hebdomadaire. Et en France, on regarde ce qui se passe en Angleterre et aux États-Unis, où le repos du dimanche est très respecté. Mais là, c'est super intéressant, on va avoir une partie du mouvement ouvrier qui, certes, veut un repos hebdomadaire, mais veut pas que ça soit le dimanche.
2: Pour s'opposer encore aux bourgeois.
4: Exactement, pour s'opposer aux bourgeois. Et du coup, il y a aussi une lutte à l'intérieur des partis ouvriers. Certains veulent un repos hebdomadaire et d'autres préféraient un raccourcissement de la journée de travail.
2: Ah oui, d'accord.
4: Ouais, c'est très très intéressant. Et alors, bon, quand est-ce que ça va se dénouer tout ça? En 1906, c'est en 1906 que la France adopte une loi, donc une loi très importante, hein, qui instaure le repos hebdomadaire obligatoire. On est obligé de ne pas travailler ce jour-là, en principe le dimanche. Et aujourd'hui encore, hein, le Code du travail prévoit que le repos hebdomadaire, ça doit être donné le dimanche, sauf dérogation.
2: N'oublions pas que presque 7 millions de personnes travaillent le dimanche dans les hôpitaux, la police, les transports, il y en a plein, même à la radio.

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1: Alors, quelle bestiole as-tu choisie aujourd'hui? Oh, qu'est-ce que c'est ça? C'est un léger cliquetis. On dirait des dents qui claquent quand il fait très froid. Oh, bah j'ai trouvé moi aussi. C'est l'hippocampe. Si tu l'as entendu, c'est que tu as une sacrée bonne oreille. Et nous, les humains, on n'est pas censés l'entendre.
2: La...

0: Allez, on va le rejoindre. Tu enfiles un masque et un tuba. C'est parti pour le monde de l'hippocampe. Bon, alors j'espère que tu es fort à cache-cache, parce que l'hippocampe, c'est un expert du camouflage. Il adore disparaître dans les herbiers marins. Les herbiers, ce sont d'immenses prairies de plantes qui fleurissent au fond de l'eau. Il y en a partout. C'est comme une immense jungle de la mer.
1: Pourvu qu'elle m'attende.
0: Ah, je l'aperçois là-bas, au-dessus du champ d'herbier. Oh, il nage debout, le ventre bien en avant. Il est jaune, un peu doré, avec des petits points blancs partout. Sa nageoire dorsale s'agite à toute vitesse. Il la bouge comme s'il avait un petit éventail dans le dos. Ouais, qu'est-ce qu'il est gracieux!
1: J'ai vraiment pas de chance! J'y arriverai jamais alors!
0: L'hippocampe est un poisson étrange. Il a une longue queue comme celle d'un singe qu'il enroule et déroule comme un yo-yo. Et grâce à elle, il peut s'accrocher à n'importe quoi. Et sous sa peau, il porte une sorte d'armure. Ce sont des plaques d'os. Et ça lui donne une allure de dragon. Il y a très longtemps, les Grecs ont trouvé ce poisson tellement étrange qu'ils pensaient que c'était un animal magique. Ils l'ont même baptisé Hippos Campos. Hippos pour cheval et Campos pour monstre marin. Enfin, un monstre qui fait la taille d'un spaghetti, hein, parce qu'entre nous, ce n'est pas vraiment un monstre. J'ai l'impression que le clic-clic de cet hippocampe a changé. On dirait un appel de détresse. Oh, je crois qu'il a besoin d'aide.
1: Manquait plus que ça, un plongeur. Qu'est-ce qu'il me veut celui-là? Pas question de me retrouver dans un aquarium ou d'être transformé en porte-clés.
0: Bonjour, moi je m'appelle Denis.
1: Désolé, j'ai vraiment pas le temps.
0: Ben, j'avais pourtant l'impression que vous aviez besoin d'aide. Hein.
1: Pas du tout.
0: C'est vraiment étrange, hein, de parler droit dans les yeux à un hippocampe. Quand son œil droit regarde d'un côté, son œil gauche regarde de l'autre.
1: C'est la faute de la tempête. La mer était tellement déchaînée cette nuit que les vagues ont tout arraché sur leur passage et elles m'ont emporté je ne sais où. Je suis perdue au milieu de nulle part.
0: Eh ben non, on

0: Approchez-vous. Je vais me cacher contre vous.
1: Mais vous avez des jumelles à la place des yeux, dites donc, c'est incroyable.
0: Chut. Taisez-vous, Denis. Oh, je vais me retrouver dans les pinces de Scrab à cause de vous.
1: Ah oui, oui, pardon, pardon.
0: Ouf. Je l'ai échappé belle. Merci, Denis. Toutes ces émotions m'ont donné de l'appétit. Ça vous dit des mini-crevettes?
1: Des mini-crevettes, ouais, vous voyez ça où? L'hippocampe attrape sa proie avec son museau allongé et sa bouche en forme de tube. Il aspire l'eau comme avec une paille et bingo! Les mini-crevettes plongent direct en brochette dans son estomac.
0: Ça requinque! Tout bien réfléchi, Denis. Vous pourriez me donner un petit coup de main pour retrouver ma fiancée?
1: Ah bah bien sûr. Bon, alors, cherchons votre bouquet d'algues. Essayez de vous rappeler. Qu'est-ce qu'il y avait autour?
0: L'océan, et puis des algues. Une forêt d'algues. Et des plantes aquatiques aussi. Des herbiers. Plein d'herbiers marins.
1: Et quoi, rien d'autre?
0: Laissez-moi réfléchir. Une épave au fond de l'eau, les restes d'une vieille barque.
1: Et c'est tout?
0: Oh, je me souviens d'un rocher tapissé d'anémones de mer.
1: Ah, mais je l'ai vu ce rocher tout à l'heure. Accrochez-vous à mon tuba, on y va.
0: Que accroché, je suis prêt. Oh là là, vous êtes parti aussi vite qu'un requin, Denis. Moi, il me faut une heure pour parcourir 156 cm. Et vous, ça vous prend à peine 3 secondes. Mais ça va trop vite pour moi. Là, j'ai mal de mer, Denis.
1: Ah bah oui, je suis navré, là, pardon. Hein, parce que si je ralentis, je m'arrête.
0: Stop! Stop!
1: Quoi? Qu'est-ce qu'il y a?
0: Le rocher, là! Regardez!
1: Quoi, déjà? Ah bah, j'ai à peine eu le temps d'agiter mes palmes. Mais en fait, vous n'étiez pas si loin de votre rendez-vous.
0: Sans vous, il m'aurait fallu au moins une journée pour y arriver. En plus, ça m'aurait épuisé. Et je serais arrivée trop tard.
1: Bon, est-ce que vous le voyez, votre bouquet d'algues, maintenant?
0: Ben, en fait, je crois qu'on n'est pas au bon endroit, Denis. Oh, c'est sûr, maintenant, je ne retrouverai jamais ma fiancée. Jamais.
1: Votre fiancée, elle ne serait pas toute noire avec une crête, une multitude de filaments sur tout le corps, par hasard?
0: Bah, oui. Bah, comment vous savez ça, Denis?
1: Eh ben, elle est juste devant nous.
0: Oh, Denis. J'ai le trac maintenant. Vous savez, c'est la première fois que je vais être papa.
1: Ah bah c'est vrai que chez vous, les hippocampes, c'est le papa qui porte les petits dans la poche que vous avez sur le ventre, comme les kangourous.
0: Oui. Aujourd'hui, ma fiancée doit déposer ses œufs dans ma poche pour que je puisse les couver. Et comme ça, dans un mois, ils seront prêts à naître et à partir dans l'océan. Comme des grands. Bon, j'y vais. Au revoir. Et encore merci, Denis.
1: Ah ben, y a pas de quoi. Au revoir. Ils sont mignons. Enlacés comme ça, les hippocampes. Joue contre joue, leur queue enroulée l'une contre l'autre. On dirait qu'ils dansent. Ah, au fait, l'hippocampe ressemble à un cheval de mer. Comment dit-on cheval en grec? Pipos? Campos? Hippos? Eh oui, c'est hippos pour cheval. Bravo! C'était bestiolement génial!
2: La la la la la la la.
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1: Je suis Olma, la machine de la connaissance. Je vis dans la banque de la vie avec mon gardien Mathieu et sa fidèle Philippine.
2: Tue-toi, Philippine.
1: Nous sommes embarqués dans une aventure
2: où la science est notre seule chance. Marianne Métoy est revenue ce matin à la Banque de la Vie. Elle nous avait parlé du centre de la Terre, vous vous souvenez? Et Olma a de nouvelles questions à lui poser pour augmenter sa mémoire vive et produire de l'énergie qui sert à alimenter la réserve de graines. De mon côté, mes amis, je suis toujours très intrigué par ce curieux jeu de pistes qui continue. Je ne pense même qu'à ça. J'ai l'impression que lorsque je l'aurai résolu, je percerai le secret du niveau moins 16. Mais je n'en suis même pas sûr. Ne jamais garder la lampe dans sa poche. Qu'est-ce que c'est que cette nouvelle énigme?
3: Mais qu'est-ce qu'elle a? Elle a l'air bien essoufflée, Philippine.
2: Eh bien, c'est qu'elle est contente de vous revoir, Marianne.
3: Tiens, j'ai une devinette pour vous. Vous savez ce que c'est le point commun entre Philippine et Albert Einstein?
2: Ils aiment tous les deux les doggy-doggy extra carottes céleri?
3: C'est vrai, mais je pensais pas à ça.
1: Ils sont tous les deux allemands.
2: Bon, qu'est-ce que tu racontes? Elle n'est pas allemande, Philippine.
3: Mais non, regardez votre poster. Ils tirent tous les deux la langue.
1: Ah.
2: Eh bien, on va l'appeler Philippine Einstein, tiens. Hein? C'est un bon chien, ça.
1: Marianne, en novembre dernier, quelque chose de bizarre s'est produit au Svalbard. Tout a tremblé pendant quelques secondes. Même moi, qui flotte dans l'air, j'ai pu voir les murs bouger. Pourquoi est-ce que la Terre a tremblé?
3: Alors, c'est vrai, la Terre peut trembler. Des fois, c'est parce que le métro passe sous tes pieds ou qu'un camion passe dans la rue. Mais j'imagine que là, c'était pas le cas. En fait, probablement, il y a eu un tremblement de terre. Et ce tremblement de terre a eu lieu sous la mer, à quelques kilomètres de l'île du Svalbard, sur ce qu'on appelle une dorsale. En fait, c'est une limite entre deux plaques tectoniques qui s'écartent l'une de l'autre et du coup qui se déchirent. C'est principalement là qu'on va trouver les tremblements de terre.
2: Mais est-ce que les séismes, Marianne, peuvent se produire partout sur la planète?
3: Alors, généralement, les séismes se produisent majoritairement aux limites des deux plaques tectoniques. Ces plaques bougent et sont limitées par des failles. Ces failles sont en général bloquées et ne glissent pas. Elles accumulent en fait de l'énergie parce que les plaques continuent à se déplacer. Au bout d'un certain temps, quand l'énergie est trop importante et que la pression est trop forte sur la faille, les deux plaques vont coulisser brusquement. Et c'est ça qui va produire le tremblement de terre, qui va libérer toute l'énergie stockée en quelques secondes à quelques minutes.
1: Et comment mesure-t-on la force du séisme?
3: Alors ça dépend ce qu'on entend par force du séisme. Mais si on veut mesurer l'énergie qui est libérée pendant un séisme, alors on va calculer la magnitude. On calcule une magnitude à partir des enregistrements faits par les sismomètres, des ondes sismiques qui sont libérées par le tremblement de terre. Et cette échelle de magnitude, elle va de magnitude de l'ordre de 0 à des magnitudes très importantes. Par exemple, en 1960, au Chili, il y a eu le plus grand tremblement de terre jamais enregistré. Il fait une magnitude 9,5. Et ça, ça correspond à 1000 fois la quantité d'énergie consommée en une année par l'homme qui est libérée en quelques secondes à quelques minutes. Donc c'est gigantesque. À l'opposé, on a des instruments qui sont tellement sensibles maintenant qu'on peut même entendre les petits chuchotements de la Terre, les tout petits séismes qui ont des magnitudes négatives.
2: Mais est-ce qu'elle chuchote beaucoup, la Terre?
3: Ouais, elle chuchote tout le temps. Elle est vraiment très active. Alors ça dépend bien sûr de là où on se place. Mais ici, par exemple, au Svalbard, ça chuchote tout le temps.
2: Mais comment, Marianne, on les entend chuchoter, les séismes?
3: En fait, on met des instruments à la surface de la Terre, qu'on appelle des sismomètres,

0: et ils vont enregistrer le passage des ondes sismiques qui vont faire bouger le sol. C'est ça qu'on enregistre et qui nous donne des informations sur la force du séisme.
1: Et plus le séisme est important, plus il fait de gros dégâts.
0: Alors c'est pas si simple que ça. Parce qu'en fait, c'est pas parce qu'un séisme libère beaucoup d'énergie que vous allez forcément le sentir très fortement à la surface de la Terre. Pour savoir si un séisme fait de gros dégâts, il faut par exemple avoir d'autres paramètres en jeu, comme la profondeur du tremblement de terre. Plus un séisme va être profond, et moins vous allez le sentir fort. En fait, c'est parce que les ondes sismiques vont s'atténuer avec la distance, comme le son qui s'atténue dans l'air. Donc, si le séisme est très important avec une très forte magnitude, mais qu'il a lieu très profondément dans la profondeur de la Terre, vous n'allez pas le ressentir beaucoup. Donc en 2019, par exemple, en France métropolitaine, en Ardèche, il y a eu un séisme de magnitude 5, donc c'est pas un très gros séisme, mais il a eu lieu à 1 km de profondeur seulement sous la surface. Donc il a été très fortement ressenti, il a détruit des maisons, il a réveillé les gens, il a détruit des infrastructures. Donc là, la profondeur est très importante. Il n'aurait pas fait les mêmes dégâts s'il avait été à plusieurs kilomètres de profondeur. Un autre paramètre important, c'est le type de sol sur lequel vous êtes. Si vous êtes sur un sol qui est très compact, très robuste, comme par exemple du granit, vous allez moins sentir le passage des ondes sismiques que si vous êtes sur des sédiments qui ne sont pas très consolidés. Et puis, enfin, ça dépend de la qualité des constructions. Si vous avez des maisons qui sont très bien construites, elles ne vont pas tomber lors du passage des ondes sismiques. Mais si vous avez des constructions plus sensibles, alors elles vont tomber. Donc il n'y a pas que la magnitude qui rentre en compte pour calculer les dégâts associés à un séisme.
2: Ah, mais attendez, mais qu'est-ce que je suis bête, mais bien sûr. Marianne, vous pouvez me tenir la chaise, s'il vous plaît?
0: Oui, mais qu'est-ce qui se passe?
1: Qu'est-ce qui te prend, Mathieu?
2: Mais il faut que je vérifie quelque chose, sous la fiche d'Einstein.
1: Mais qu'est-ce que tu fais?
3: Une seconde, Alma, je décroche ça. Oh, j'en étais sûr, c'est le nouvel indice.
2: Ne jamais garder la lampe dans sa poche. C'était Einstein, évidemment.
0: Qu'est-ce que c'est que cette enveloppe?
2: Mets-toi dans les profondeurs.
0: Mets-toi. Comme mon nom de famille?
2: Oui, M-E-T-O-I-S. Bizarre.
0: Qu'est-ce que ça peut bien vouloir dire?
2: Aucune idée, mais je pense qu'on va vite le savoir.
1: Marianne, je voudrais qu'on reprenne. Est-ce qu'aujourd'hui, avec la science, on peut prévoir les séismes pour éviter les catastrophes?
0: Alors, ce qui est sûr, c'est qu'on ne peut pas éviter les tremblements de terre, parce qu'on ne peut pas empêcher les plaques de bouger. Ce qui est sûr aussi, c'est qu'à l'heure actuelle, on n'est pas capable de prévoir les tremblements de terre, parce qu'on ne sait pas quand est-ce qu'ils vont arriver. On est capable de savoir quelle est la magnitude à laquelle on s'attend dans une zone donnée. En fait, ce qu'on est capable de faire aujourd'hui, c'est de donner des probabilités d'arrivée d'un tremblement de terre dans une région donnée. C'est déjà bien. Et par exemple, on sait qu'après un grand tremblement de terre, il va y avoir d'autres tremblements de terre. Ce sont des lois générales qu'on peut appliquer aux tremblements de terre et on appelle ça des répliques.
2: Donc on peut juste les surveiller?
0: Oui, ce qu'on sait faire à l'heure actuelle, c'est surveiller les failles actives. Déjà les identifier et ensuite déployer des instruments autour de ces failles pour savoir comment elles se déforment. Est-ce qu'il y a beaucoup de petits tremblements de terre? Est-ce que l'énergie qui s'accumule est en train d'atteindre le seuil critique qui va déclencher le tremblement de terre ou pas? Donc par exemple, on déploie des réseaux de sismomètres ou de balises GPS qui nous permettent de comprendre comment la Terre se déforme.
1: Marianne, comment fait-on pour se protéger pendant un tremblement de terre?
0: Alors, pour se protéger des tremblements de terre, il y a plusieurs choses à faire. La première chose à faire, si vous ressentez la terre bouger fortement, c'est de se mettre par terre, d'aller très rapidement sous un meuble solide, par exemple une table solide, et de rester là. Ça, c'est les consignes qu'on apprend à tous les enfants qui habitent dans des zones à risque. Je pense que les enfants qui habitent dans les dom-tom, en Guadeloupe ou en Martinique, sont familiers de ce genre d'exercice. Mais au Chili, en Californie, au Japon, tous les enfants apprennent ça à l'école. En France métropolitaine, on n'est pas forcément habitué parce que le risque sismique est relativement bas. Mais pourtant, comme on l'a vu en 2019, parfois ça arrive. Donc il vaut mieux savoir ce qu'il faut faire pendant un tremblement de terre. Les autres choses importantes à faire pour se protéger des tremblements de terre, c'est de construire des bâtiments qui soient résistants. On appelle ça des bâtiments parasismiques. Le but d'un bâtiment parasismique, c'est pas forcément de résister à tous les tremblements de terre, mais c'est de tomber de la façon la moins dangereuse possible, on va dire. Et puis enfin, la meilleure façon de se protéger des tremblements de terre, c'est d'éviter les zones à risque et d'éviter, par exemple, de construire des installations sensibles, comme des usines chimiques ou des centrales nucléaires, dans des zones où le risque sismique est important.
2: Donc, la prochaine fois que ça arrivera ici, au Svalbard, Olma et Philippine, on ira se cacher sous la table.
0: Et maintenant, Olma, j'ai une question à te poser. Comment fais-tu pour convertir tout ce que tu as appris en électricité ?
1: Oh, c'est très simple. Je suis reliée à tout le système électrique de la Banque de la Vie. Alors j'ordonne de convertir mes connaissances.
0: Tiens, tes nanoneurones commencent à s'agiter.
1: Oui, les connaissances passent dans chacun d'entre eux et elles les font vibrer.
0: Ils font de la lumière maintenant.
1: C'est l'électricité que je suis en train de créer. Et maintenant, je la transfère au circuit de la Banque de la Vie.
0: Waouh, tu es magique, Olma.
2: Mais il y a quand même quelque chose qui me chiffonne.
1: Quoi donc, Mathieu ?
2: Le poster d'Einstein, c'est moi qui l'ai affiché.
1: Oui, et alors ?
2: Et alors, s'il y avait un indice derrière, c'est que quelqu'un l'a placé là, alors même que j'étais déjà dans la Banque de la Vie.
1: Ça veut dire que quelqu'un est entré sans qu'on le sache.
2: Ou que quelqu'un vit ici, avec nous. 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
3: Et coucou les petites curieuses et les petits curieux. Oh là là, ça part dans tous les sens là.
4: Bonjour, je m'appelle Diego, j'ai 13 ans. J'ai une petite question à vous poser. En fait, moi je suis fan de physique et j'aimerais bien savoir si, comme moi, je suis très fatigué en tant qu'humain, les électrons, est-ce que eux, ils sont quelquefois fatigués ou alors où ils trouvent leur énergie ? Merci et au revoir.
3: Alors moi, je suis fan de vous et parfois, je me demande où vous trouvez vos questions. Alors Diego, on a la personne pour te répondre. Nathalie Besson, physicienne au CEA, spécialiste des particules. Les électrons sont-ils parfois fatigués ?

0: est comme nous. Sinon, vous allez peut-être nous dire, où trouvent-ils leur énergie inépuisable ?
1: Alors, c'est une super question dont la réponse est hyper compliquée, donc je vais quand même essayer de faire simple. Les électrons, c'est ce qu'on appelle des particules élémentaires. Ça veut dire que c'est infiniment petit. Et pour l'infiniment petit, les lois de la physique, elles sont différentes des lois de la physique qui nous concernent, toi et moi, et qui concernent le monde à notre échelle. En fait, ces lois, elles relèvent de ce qu'on appelle la mécanique quantique. Ça fait bien dans les conversations de salon, mais c'est hyper compliqué à expliquer. Les lois de la mécanique quantique disent que les électrons dans un atome, eh bien leur énergie, elle est quantifiée. C'est comme dans quantique. Quantifié, ça veut dire quoi ? Bah, ça peut prendre certaines valeurs et pas d'autres. Donc l'électron qui tourne autour d'un noyau atomique, dans un atome, il peut avoir une énergie comme ci, comme ça ou comme ça, mais pas autre chose. Il n'a pas le choix. Il n'a que certains niveaux d'énergie possibles.
0: Mais il est obligé de tourner tout le temps. Il ne s'arrête jamais, par contre.
1: Ouais, ça, c'est la deuxième partie de la réponse. En fait, il peut avoir certains niveaux d'énergie et jamais zéro. Donc toi, par exemple, tu peux être fatigué avec toutes les nuances de fatigué que tu veux. Un peu fatigué, complètement raplapla, un petit peu moins fatigué. Tu pètes la forme. Il y a toutes les nuances possibles. L'électron, ce n'est pas possible, c'est quantifié. Donc c'est cette énergie-là ou cette énergie-là.
0: Mais jamais il peut être raplapla.
1: Et il peut être jamais raplapla.
0: Comment il arrive à garder cette énergie ? Il est programmé pour ça, quelque part ?
1: Les niveaux d'énergie, ils sont vraiment dictés par les lois de la mécanique quantique. C'est-à-dire, il y a, par exemple, les atomes, ils sont tous différents. Il y a des atomes d'hydrogène, des atomes... L'hydrogène, c'est bien, hein, parce que c'est le plus simple. C'est un proton avec un électron qui tourne autour. Mais il y a des atomes beaucoup plus gros. Les monstres, comme l'uranium, par exemple, plein de protons, le plomb, plein de protons, plein de neutrons. En fonction du noyau atomique, les niveaux d'énergie sont différents. Donc, on ne va pas avoir déjà le même nombre d'électrons. Et puis, leurs niveaux d'énergie accessibles sont différents. Mais par contre, ce sera toujours en niveau. Il y aurait un moyen que les électrons, l'univers en entier, tout, aient zéro énergie. Ce moyen-là, ce serait qu'on soit à ce qu'on appelle la température du zéro absolu. En fait, dès qu'il y a un tout petit peu de chaleur, eh ben, il y a de l'énergie. Et s'il y a de l'énergie, il y a du mouvement. Et donc, les atomes gigotent, les électrons gigotent, les molécules gigotent, tout gigote.
0: Et comme il y a de l'énergie tout le temps,
1: ils gigotent tout le temps.
0: Incroyable monde de l'infiniment petit quand même. Hein. Salut les matelots.
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0: Prends ton chapeau, une gourde et des chaussures hautes. On file en Amérique du Sud. Notre bestiole se déplace le jour, mais lorsqu'il y a trop d'humains et de chiens aux alentours, certains préfèrent dormir la journée et sortir la nuit pour ne pas être dérangés. Salut, grand fourmilier! Qu'est-ce que tu bricoles dans la forêt?
1: Je cherche à manger. Mais je vais plutôt aller faire un tour dans la savane. Les fourmis sont bien plus tendres qu'ici.
0: Notre grand fourmilier est myrmécophage. Ça veut dire qu'il mange des fourmis. Myrmécophage. C'est du grec ancien, myrmex pour fourmi et phagos pour mangeur. Myrmécophage, mangeur de fourmis.
1: Parfois, je suis pas contre un petit termite, mais les fourmis, miam miam, c'est tellement bon. En fait, je suis un insectophile qui adore les fourmis.
0: Dis donc, elle est impressionnante ta queue. Elle te gêne pas? Elle est si longue et poilue qu'elle doit s'accrocher tout le temps partout, non?
1: Pas du tout. Au contraire, c'est ma fierté, mon panache.
0: La queue du grand fourmilier mesure presque un mètre. Elle est si touffue qu'on dirait une crinière de lion.
1: Tu sens?
0: Non, rien de particulier.
1: Ah, pardon, j'oubliais. Tu n'as pas cette capacité de sentir aussi bien les odeurs que moi. Tu as peut-être un cerveau plus gros que le mien, mais ton odorat est moins performant. Tu ne sens vraiment rien, là?
0: Ah non, désolé. Qu'est-ce que je devrais sentir?
1: Oh, ça craint grave!
0: Mais qu'est-ce qui craint? Tu m'inquiètes, là.
1: Ça craint de chez craint. Au feu!
0: Où ça, le feu? Mais c'est quoi tout ce bruit?
1: La forêt brûle! Les animaux fuient! Faut qu'on s'arrache!
0: Ça y est, je sens le brûler.
1: Tais-toi et cours!
0: Hé, hey, mais tu galopes drôlement vite quand tu veux!
1: Quand il faut, il faut! Allez, on va aller se protéger dans la rivière! Fonçons! Faut y être avant le feu! Vite!
0: C'est certainement un incendie volontaire. Les hommes mettent le feu à la forêt pour brûler les arbres. Ensuite, lorsqu'il ne reste plus rien, ils sèment du soja, des palmiers ou autre chose. Ils font ça car les plantes grandissent plus vite grâce aux cendres. Elles leur servent d'engrais. Mais en détruisant la forêt, c'est le lieu de vie des animaux sauvages que les hommes détruisent.
1: La rivière n'est plus très loin.
0: L'incendie se rapproche. La lumière est rouge et il pleut des cendres. Accélère, grand fourmilier!
1: T'es marrant, toi! T'as vu mes jambes? Je suis un marcheur, pas un sprinteur, moi! Et puis, vas-y, essaie d'avancer sur tes poignets!
0: Tu cours sur les poignets, là?
1: Ben oui, c'est pour protéger mes griffes. Surtout la plus longue, celle du troisième doigt, pour éviter de les abîmer en touchant le sol. Alors, je plie mes pattes et ce sont mes poignets qui me servent de point d'appui. Ouah! De ouf! Ah non! Il pleut des branches enflammées, maintenant!
0: Ta queue, fourmilier!
1: Quoi, ma queue?
0: Bah, une branche incandescente y a mis le feu. Les poils du bout sont en train de cramer.
1: Ah, ma belle queue! Mon panache est devenu flambeau! Vite! La rivière! Sauvé! Nous sommes sauvés! Ouah, trop de la balle!
0: Notre fourmilier est bon nageur. Bon, il nage avec les pattes avant, un peu comme un petit chien, mais c'est efficace.
1: Ouh. Maintenant, on est en sécurité. Le feu ne traversera pas la rivière, elle est trop large.
0: Tiens, c'est quoi ce gros animal qui traverse aussi la rivière? On dirait, oh malheur, un jaguar.
1: Je n'ai pas une bonne vue, mais je l'ai senti, Denis. T'es sympa de t'en soucier, mais il n'y a pas à s'inquiéter. Il fait comme nous, il fuit et essaie de sauver sa peau. Crois-moi, en ce moment, il pense à autre chose qu'à me dévorer. Ah, voilà l'autre berge. Sortons de l'eau. Allez, hop. Essorage du corps.
0: Hey, tu envoies de l'eau partout.
1: Il faut bien que je me sèche. Avec l'eau que j'enlève en me secouant, ça ira plus vite. J'espère que mon panache n'a pas trop perdu de poils. Oh, j'ose pas regarder. Denis, j'ai perdu beaucoup de poils.
0: Un peu. Pas trop, mais un peu quand même.
1: Vas-y, dis-le. Je suis chauve.
0: On ne peut pas être chauve de la queue. Regarde-la, tu verras.
1: Oh my god, je suis défigurée de la queue, j'ai trop le seum. Oh la vache, j'ai pris cher. Bon, c'est nul, c'est trop nul, on dirait une queue d'opossum. Et avec tout ça, j'ai même pas mangé. Ça sent la prairie et les herbes hautes. Waouh, le kiff! La savane est proche.
0: Le feu n'a pas traversé la rivière, mais sa chaleur étouffante se ressent encore. Notre myrmécophage est à peine sorti de la forêt qu'il a déjà repéré une fourmilière.
1: Miam, miam, miam, en voilà une comme je les aime. Facile à ouvrir et occupée par de délicieuses petites fourmis goûtues et craquantes. Pas comme ces fourmis manioc féroces et trop acides. Pouah, oh. Parfait. Encore quelques larmes. Un bon coup de griffe bien placé. Et à moi le festin.
0: Tu pleures? C'est à cause de ton bout de queue brûlé?
1: Mais non, je ne pleure pas. Je verse des larmes. C'est pas pareil. Je ramollis la terre avec mes larmes avant de taper dans la fourmilière. Bon, tu m'excuses. Après toutes ces émotions, j'ai les griffes qui me démangent.
0: Sa grande griffe mesure près de 10 cm. Ça va faire du dégât.
1: Mais what? Oh, d'habitude, en un coup, c'est ouvert. C'est quoi le problème? Mes griffes sont bien affûtées, mes vertèbres bien en place, mes pattes bien raides. Tout est nickel pourtant. Allez, go! Deuxième essai! C'est quoi cette terre indestructible? T'es sérieuse, la fourmilière, là? Je ne donne jamais plus de 2 coups de griffes d'habitude. Oh, je suis sûre que j'ai perdu de la force à cause de ma queue carbonisée.
0: Mais non, c'est juste que la chaleur de l'incendie a asséché et durci la terre. Pleure encore un petit coup pour la ramollir.
1: C'est ça. Allez hop, tu vas voir de quelle griffe je me chauffe, moi. C'est qui le king of the fourmilier, hein? Allez, à table!
0: Ah ouais! Pour manger, le fourmilier enfonce sa longue langue dans le trou qu'il vient de faire. Une fois qu'il sent que les fourmis sont bien engluées, il ramène sa langue toute chargée dans sa bouche, les avale, puis renfonce sa langue dans le trou. Elle peut faire un aller-retour toutes les 3 secondes. Une vraie langue de compète. Elle mesure au moins 50 cm de long, la taille d'une baguette de pain. Hé, grand fourmilier, prends le temps de bien mâcher tes insectes. Tu vas faire une indigestion.
1: Je veux pas mâcher. Je n'ai pas de dents.
0: Le fourmilier n'a peut-être pas de dents, mais il possède une sacrée machine à broyer. Une fois qu'il a ramené sa langue pleine de fourmis dans la bouche, il les écrase contre son palais et ses joues, les malaxe dans son estomac et les moue contre les petits grains de terre qu'il a aussi avalés. T'as déjà fini?
1: Ben oui, je gère les stocks. Si à chaque fois que je me nourris, j'avale toute la colonie, il va rester que des fourmilières fantômes. Et vu que je ne mange que des fourmis, je dois en laisser assez pour qu'elles se reproduisent et reconstituent mon stock de nourriture. Si les fourmis disparaissent, alors je disparais aussi. Logique.
0: Voilà un myrmécophage bien avisé.
1: Je suis quand même bien dégoûtée pour ma queue.
0: Oh, ça va, ça se voit pas trop.
1: On voit que c'est pas à toi que ça arrive. La saison des amours va commencer. Comment tu veux que je séduise une femelle avec un truc pareil? J'avais le plus beau panache de la pampa. Et me voilà avec une balayette.
0: N'exagère pas.
1: Mais j'exagère pas. Pour un animal solitaire, les rencontres sont parfois rares. Il ne faut pas les rater. Oh là. Bon, bah, je vais faire une sieste, tiens. Ça m'a collé le bourdon. Salut l'humain.
0: Salut grand fourmilier. Pour se protéger pendant qu'il se repose, le grand fourmilier se creuse une petite cuvette. Il s'y allonge, se blottit dans le trou et rabat sa longue queue sur son corps, comme une couverture. Laissons-le s'assoupir. Après tant d'émotions, il l'a bien mérité. À son réveil, notre bestiole aura retrouvé la pêche. Et qui sait peut-être même que son panache, devenu un peu différent de celui des autres mâles de son espèce, le rendra encore plus séduisant.

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1: Bonjour, vous êtes sur la boîte à blagues. Laissez votre message après le...
2: Attention, humour en approche. Voici la première blague de notre boîte à blagues.
3: Bonjour, je m'appelle Aurèle, j'ai 6 ans et j'habite à Petit-Bourg, en Guadeloupe, et je vais vous raconter une blague. Qui parle toutes les langues sans jamais les avoir apprises? Vous ne savez pas?
2: Bah non, je sèche.
3: C'est l'écho.
4: Écho. Écho.
2: Merci Aurel. Thank you Aurel. Gracias Aurel.
4: Bye bye. Bye bye.
2: Allez,
4: bye
2: suivante.
5: Bonjour, je m'appelle Lynn, j'ai 12 ans et j'habite près d'Annecy. J'ai une blague pour vous. Quel est le copain du feu? Vous ne savez pas? Le pot-au-feu.
2: Hé hé, tu as mis le feu avec ta devinette.
5: Merci, j'adore votre podcast.
2: Merci Lynn, on enchaîne.
6: Bonjour, salut l'info. J'adore votre podcast. J'espère que vous allez bien. J'ai une blague pour vous. Que dit un loup sur le parking?
2: Ouh, je ne sais pas.
6: Je me garou. Merci, salut l'info, j'adore votre podcast.
2: Ouh là là, merci à cette auditrice qui a oublié de nous laisser son prénom. Sur le répondeur de Salut l'Info, on t'invite aussi à nous laisser ton âge, la ville où tu habites et le numéro de téléphone de tes parents. Vivement, la prochaine moisson de blagues et devinettes, tu peux les partager à tout moment sur le 01 47 79 40 00.
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1: Bonjour petits et grands scientifiques de France Musique. Dans ce nouvel épisode du Labo Musical de Nico, nous allons nous intéresser à un instrument de musique très impressionnant, à la fois par sa taille, par la puissance du son, mais aussi par toute sa mécanique. Essayons de comprendre aujourd'hui comment fonctionne l'orgue. Allez, SOSO, c'est parti, direction la planète instrument.
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1: Et puisque nous sommes au-dessus de la planète instrument, approchons-nous de la grande famille des instruments à vent. Et voici un orgue avec ses immenses tuyaux. Impressionnant la puissance qui se dégage de cet instrument. L'orgue que vous venez d'entendre est le même que celui de l'auditorium de Radio France. Il pèse 30 tonnes, il mesure 12 mètres de haut sur 12 mètres de large et il possède très exactement 5320 tuyaux. C'est fou! Venez, on entre dans cette grande forêt. Mais oui, ça ressemble vraiment à une

0: forêt, de petits et de grands arbres. C'est ici, dans cet espace immense, sur plusieurs étages, que sont placés les tuyaux de l'orgue. Ne vous fiez pas aux apparences. Généralement, dans une salle de concert ou dans une église, nous ne voyons qu'une partie de l'instrument et de ses tuyaux. C'est un peu l'arbre qui cache la forêt. Les tuyaux d'un orgue sont de tailles différentes. Certains sont énormes et font plusieurs mètres de haut, d'autres mesurent seulement quelques centimètres. Plus le tuyau est gros, plus le son est grave. Plus il est petit, plus le son est aigu. Ils peuvent être en métal ou en bois. Certains sont troués, d'autres sont bouchés. Et bien entendu, cela influe sur le son. On distingue deux catégories de tuyaux. Ceux que l'on appelle à bouche, et dont le son est produit exactement comme pour une flûte ou un sifflet. On envoie de l'air dans le tuyau grâce à un mécanisme que l'on va voir dans quelques instants. L'air vibre au contact d'un biseau, ce qui crée le son, comme sur une flûte traversière ou une flûte à bec, dont voici le son. Et ici, le son d'un tuyau d'orgue dit « à bouche ». La deuxième catégorie de tuyaux représente les tuyaux à hanche. À l'intérieur du tuyau, une petite lamelle de métal vibre sous l'effet de l'air. On l'appelle l'anche. C'est cette vibration qui crée le son, un son différent qui peut rappeler celui de la trompette, du hautbois ou du clairon. L'orgue est capable de produire des sons très différents les uns des autres. La joueuse ou le joueur d'orgue, que l'on appelle l'organiste, choisit la couleur qu'il veut donner aux notes qu'il exécute. Ainsi, s'il veut que cela sonne davantage comme des flûtes ou plutôt comme des hautbois ou les deux à la fois, il enclenche les mécanismes correspondants depuis la console. Et l'étendue de combinaison de sons possibles est grande. La console d'un orgue est, elle aussi, très impressionnante à observer. C'est le poste de commandement de l'instrument. Face à lui, l'organiste a plusieurs claviers, 2, 3, 4, 5, ça dépend des instruments, qui vont permettre de jouer sur différents plans sonores. C'est un peu comme si l'on pouvait choisir dans notre grande forêt de tuyaux quel groupe va jouer, plutôt ceux qui sont vers le fond ou plutôt ceux qui sont devant. Et cela permet de créer de magnifiques effets, de jouer avec ces différents plans sonores. Des deux côtés de la console, entourant les claviers, vous pouvez observer de nombreuses manettes, qui généralement sont coulissantes et que l'organiste tire ou pousse en fonction des jeux, donc des différents types et groupes de tuyaux qu'il veut faire sonner. On appelle ça le registre. Plus étonnant encore, au pied de l'organiste est placé un pédalier qui ressemble à un gros clavier, avec des touches longues et bombées. Il est installé au sol et on en joue donc avec les pieds.
1: On n'a pas dit jouer comme un pied, mais jouer avec les pieds.
0: Je ne voudrais pas vous perdre dans cette exploration de l'orgue et de sa console, mais c'est important de préciser qu'en fonction de l'instrument, il y a encore des dizaines d'options qui permettent à l'organiste de jouer plus ou moins fort, de créer des sons, des ambiances et des atmosphères sonores. Et puis, avec le temps et l'évolution technologique et numérique, les nouvelles consoles d'orgue ressemblent de plus en plus au poste de pilotage d'une navette spatiale. Vous l'avez compris, l'orgue est un instrument à vent. Il a donc besoin d'air pour fonctionner et faire résonner tous ses tuyaux. Mais alors, d'où vient l'air ? Eh bien, il vient des soufflets, qui ressemblent en beaucoup plus gros à un soufflet de forgeron, ou au soufflet que l'on trouve souvent près de nos cheminées et qui servent à raviver le feu. Jusqu'au début du XXe siècle, le soufflet était rempli par les souffleurs d'orgue. Leur métier ? Actionner le mécanisme pour apporter de l'air à l'orgue en pompant à la main ou au pied. Dans les grandes cathédrales, on avait parfois besoin de 5 ou 6 souffleurs. Aujourd'hui, ce sont des moteurs électriques qui font le travail.
2: Le ventilateur là-haut, chaud, brasse de l'air chaud.
0: Le soufflet rempli d'air est relié au sommier. On peut imaginer le sommier comme un grand caisson rectangulaire sur lequel reposent les tuyaux. Pour faire simple, imaginez que l'air est retenu dans ce sommier. Lorsque l'organiste appuie sur une touche, il enclenche un mécanisme qui permet de faire bouger très rapidement une soupape. L'air est alors libéré du sommier et il s'engouffre dans le tuyau correspondant pour le faire résonner. L'orgue est un petit bijou d'ingéniosité, d'inventivité, de mécanique. Et grâce à son fonctionnement, on peut le percevoir comme un orchestre à lui tout seul. Mais alors, quand l'orgue est-il né ? Eh bien, les historiennes et les historiens de la musique considèrent généralement qu'il a été créé à l'Antiquité, il y a environ 2300 ans, par l'ingénieur Ctésibios, un homme incroyable qui vivait à Alexandrie en Égypte. Il a inventé et développé de nombreuses techniques mécaniques, comme le piston ou le canon à eau. C'est d'ailleurs en travaillant sur la pression et la diffusion de l'air qu'il a inventé l'orgue. Ou plutôt, à l'époque, l'hydrôle, c'est le premier nom de l'orgue. Hydrôle comme eau, car c'est en enfermant de l'eau et de l'air sous une grosse cloche et en adaptant un mécanisme de soupape, de clapet et de piston qu'il a réussi à contrôler le flux d'air. C'est avec cette pompe hydraulique qu'il a pu envoyer un flux d'air puissant dans des tuyaux qui ressemblaient à des sortes de hautbois. L'invention en a impressionné plus d'un, et très vite l'hydrôle, ou l'orgue hydraulique, s'est développé dans toute la Grèce antique. On l'utilisait pour les fêtes, au cirque ou au théâtre. L'orgue est un instrument que l'on associe souvent à l'église. C'est bien normal puisque quasiment toutes nos églises possèdent des orgues, plus ou moins grandes. C'est autour du Xe siècle, au Moyen-Âge, qu'il trouve sa place pour accompagner la liturgie, c'est-à-dire les chants religieux. On utilisait d'ailleurs très souvent à cette époque des orgues portatifs, de petites orgues que l'on prenait sous le bras et qui avaient une ou deux rangées de tuyaux. Avec une main, on actionnait un petit soufflet, de l'autre, on jouait sur un clavier. Au fil du temps, l'orgue a pris de plus en plus de place dans les églises pour devenir l'instrument incontournable. L'orgue que nous connaissons en France a de nombreux cousins un peu partout dans le monde, dont l'histoire est aussi passionnante. Oh, j'adore ce son. D'ailleurs, SOSO, je propose un épisode entier sur l'orgue de Barbarie dans quelques temps. Ok ? Allez, on quitte la planète instrument, retour au labo. Et à la prochaine, petits et grands scientifiques de France Musique.
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5: Bonjour, je m'appelle Lucien, j'ai 7 ans et je voudrais savoir qui a inventé l'opéra. Merci, au revoir.
4: 7 ans et tu t'intéresses déjà à l'opéra, Lucien, alors là, bravo. Claire Delamarche, musicologue, pouvez-vous lui dire à notre petit curieux qui a inventé l'opéra, s'il vous plaît ? Vaste question, hein ?
6: Ah oui, c'est pas facile, hein. Lucien, merci. Donc, il y a quand même un début officiel. Mais on va voir qu'après, il y a une évolution. Donc le début officiel, ça c'est facile, on dit le premier opéra, c'est Daphné de Péry en 1598. Alors pourquoi il y a Daphné de Péry en 1598 à Florence, précisément ? Parce qu'à Florence, il y avait une association d'érudits, c'est-à-dire de gens savants qui s'intéressaient à la culture, à la littérature, etc. Et ils avaient comme but de recréer le théâtre grec ancien. Donc le théâtre grec, qu'ils n'avaient évidemment jamais connu, et dont ils n'avaient aucune trace, parce que l'archéologie, comme maintenant, n'existait pas. Donc on fantasmait un peu le théâtre grec antique. Ils imaginaient que le théâtre grec était chanté de bout en bout. Et en plus de ça, donc ils étaient en Italie, on aimait déjà beaucoup le chant, et ils étaient assez opposés aux traditions musicales qui étaient dans le nord de l'Europe, ce qu'on appelait la musique franco-flamande, qui étaient des choses très compliquées. On chantait à plusieurs voix, c'était vraiment complexe. Et eux, ils voulaient retrouver une simplicité pour notamment bien comprendre le texte. Donc, leur idée, c'était de recréer le théâtre, de le jouer en chantant, ce qu'on appelle recitar cantando. Donc, le plus simple, qu'est-ce que ça a été ? Bah, qu'il y ait un chanteur qui chante de manière très intelligible, avec qu'on comprenne bien les paroles, avec en dessous juste le minimum des instruments qui l'accompagnent pour le soutenir, mais sans le masquer. Entre ce qu'on appelait des récitatifs, on a intercalé des choses pour que ça ne soit pas trop ennuyeux. Donc on a des danses, des chœurs et tout ça. On a pris un peu dans toutes les traditions qui existaient à l'époque. Et le premier opéra, c'est la Daphné de Péry en 1598 à Florence. Après, on l'a perdu. Donc le premier opéra qu'on connaît, c'est en 1607. C'est l'Orfeo de Monteverdi qui a été créé à Mantoue. Parce que très vite, d'autres cours avec d'autres ducs et d'autres princes ont eu l'idée de faire pareil. Mais on jouait devant des tout petits cénacles. L'étape suivante, c'était le premier opéra dans une salle construite pour ça, avec du public qui payait, qui avait des loges où ils venaient en payant. Et ça, ça a été à Venise en 1637. Et à l'époque, ça ne s'appelait pas opéra, ça s'appelait dramma per musica, par exemple, le drame en musique, le drame pour la musique. Et opéra, ça veut dire juste œuvre en italien. Ça s'est appelé opera lirica, donc œuvre lyrique. Et après, on a dit juste opéra, et c'est ce qui s'est imposé.
4: Voilà, mais difficile donc de dire qui précisément l'a inventé. C'est un travail collectif. Salut les matelots !

0: c'est un bassin enchanté qui frémit sous la lumière. De l'eau. Il y a de l'eau partout, avec des fleurs là qui s'ouvrent et se ferment. Vient le jour, puis le soir. L'onde clapote. Les nuages glissent et le soleil répand son or sur l'infini du monde. On dirait que ça bouge. Et pourtant, la toile est immobile. C'est qu'un homme, un peintre, se bat pour la mettre en mouvement. En 1914, tandis que le monde s'embrase sous le feu de la guerre, Claude Monet croit dans le pouvoir des fleurs. Seul dans son atelier, il peint. Il s'acharne comme un fou. Il poursuit la lumière, il cherche la couleur. La toile grandit et devient gigantesque. Monet, peintre magicien, obsessionnel du nénuphar, passe 40 ans de sa vie à peindre les nymphéas qui poussent dans l'étang de son jardin. Il les peint le matin, le midi, le soir. Oh, mamma mia! Jusqu'où va-t-il aller? C'est une aventure pleine de rebondissements, d'amitié, d'eau et de botanique. Voici l'odyssée d'une œuvre sans nul autre pareil qui a failli ne jamais voir le jour. Voici l'odyssée des nymphéas de Claude Monet. Avril 1883. Claude Monet, 43 ans, barbe grisonnante, sillonne la campagne normande.
1: Une bouse de vache? Oh non, c'est pas vrai!
0: Ah ah, les petits cadeaux de la nature! Le regard plongé dans le lointain, il est à l'affût. Non pas d'un paysage à peindre, non, mais d'une maison. Et tandis qu'il longe la Seine, Claude rumine.
1: Cette exposition était un four! Une catastrophe!
0: Il est vrai, hélas, que les toiles de sa dernière exposition, bon, ne se sont pas très bien vendues.
2: Ah ça, on peut pas dire qu'elles soient parties comme des petits pains.
0: Bah ça risque pas, c'est des peintures! Ouais, bref. Le soleil est au zénith lorsqu'il découvre, à la sortie du petit village de Giverny, une longue maison en crépi rose, entourée d'un vaste jardin, non loin d'une rivière.
2: Ah, ça c'est pas mal!
0: Bingo! Son marchand, Paul Durand-Ruel, paye le déménagement et le loyer.
3: Youhou! À la Monet!
0: Monet, amoureux fou, peut enfin aménager avec Alice Ochédé, sa nouvelle compagne. Ils réunissent à eux deux 8 enfants, tous nés de leurs précédentes unions. Bon, ça jase un peu, mais tu sais ce qu'on dit. Tribus nombreuses, tribus... soyeuses? Tumultueuses? Oh, mais non! Tribu joyeuse! Monet est peintre, alors il peint. Enfin, il essaye, hein, parce qu'il a du mal. Il doute. 20 fois, il saisit son pinceau, puis il le repose. Et lorsqu'il arrive à terminer sa toile... souvent, il les détruit. Pour trouver l'inspiration, Monet voyage. Oh, ça tombe bien! C'est la grande époque des chemins de fer! Depuis peu, les trains à vapeur sillonnent la France à toute berzingue! Tchou-tchou! Bah quoi? J'ai pas le droit de faire le train? En Bretagne, Monet peint dans un corps à corps intense avec les éléments.
4: Et maintenant, nature chérie! Joue! Ah non! Ma brosse! Et ma palette!
0: Oh purée! Le vent soufflait si fort qu'il lui arrache son moteur!

0: Entre les tempêtes, apparaît toujours un petit coin de ciel bleu. À force d'acharnement, Monet impose enfin sa pointure. Ah bon? Tout le monde fait du 42? Ah mais non, sa peinture! Il impose sa peinture. On parle de ses toiles partout, on les admire et surtout on les achète. Youpi! Fini les années de ventre vide! Bon, et question création, comment ça se passe? Monet, ces derniers temps, peindrait de l'eau.
1: Oui, de l'eau, avec de l'herbe qui ondule dans le fond.
0: Waouh, pas mal le petit effet aquatique. L'eau, c'est un vieux rêve qui le hante. Monet, on a passé des heures, des jours à observer les moindres clapotis de l'onde. L'eau, tel un miroir, reflète le ciel, la lumière, les nuages. Et ça, Monet, ça le fascine. Même si, hélas, c'est diablement difficile à représenter.
1: Ah, je ne fais que gratter et crever les toiles. La peinture me dégoûte, elle me torture.
0: Oh bah Claude, oh, faut pas vous mettre dans cet état. Prenez plutôt un petit verre d'eau.
2: Ah bah très drôle, hein. Et puis après quoi? Vous allez dire que je suis de mauvais poil? Comme un pinceau?
0: Non, non. Alors ça, alors là, pas du tout, hein. Je n'y avais absolument pas pensé, hein. Allez, on continue. Pour se reposer de l'eau, Monet plonge ses mains dans la terre. Il transforme son jardin de giverny. Le bonhomme. Oh, la passion des fleurs.
2: Semer des tulipes, planter des bulbes d'iris, des pivoines, des dahlias, des hortensias. Youpi! Je veux voir les coquelicots éclater entre les herbes hautes. Faites pousser une forêt de fleurs.
0: Partout jaillit du rouge, du bleu, du vert, du jaune. Oh, la pupille se régale. Monet, comme ses plantes, prend racine. On dirait qu'il a trouvé son centre du monde, un endroit d'où il peut voir et regarder.
2: Jean, viens ici, mon fiston.
3: Hé, tu ne trouves pas que ça fait du bien de contempler un peu de salade?
0: À Giverny, Monet et son épouse Alice reçoivent tous leurs amis. Berthe Morisot, Auguste Renoir, Alfred Sisley, Camille Pissarro, mais aussi, et de plus en plus souvent, Georges Clémenceau, l'homme d'État, le député, le journaliste, l'amateur d'art.
4: Cet endroit est extraordinaire. C'est un jardin absolument unique.
0: Les deux hommes, qui se connaissent depuis jolie lurette, se sont perdus de vue, puis retrouvés. Lorsqu'ils déambulent entre les bouillonnements de roses, ils parlent d'art, bien sûr, mais aussi d'un nouveau moyen de transport absolument révolutionnaire, les voitures.
2: Oh, vous savez ce modèle? Il fait
5: tut tut.
4: Ah non, Monet, il fait vroom vroom.
0: Ce dialogue absurde n'a évidemment rien de véridique, mais je n'y connais rien en automobile. La vérité, c'est que Clémenceau est bouleversé par la peinture de Monet. Face à ses toiles, il a l'impression d'apprendre à voir. Vraiment voir.
4: Votre pinceau révèle des secrets que le monde voudrait garder pour lui. Il n'y aurait rien de plus bête que de vous dire merci. On ne remercie pas le rayon de soleil. Et puis zut, voilà! Je vous aime!
0: Oh, ça sent la grande amitié ou je m'y connais pas! Monet poursuit avec passion sa transformation de giverny.
3: J'étends mon jardin. De l'eau, je veux de l'eau partout!
0: En 1893, il achète un terrain de l'autre côté de la route et détourne un bras de la rivière Epte pour creuser un immense bassin. Évidemment, il y fait pousser des fleurs. Des fleurs blanches, exotiques, entourées de grosses feuilles rondes. Des nymphéas. En quelques années, Monet a créé un monde enchanteur qui vibre sous la lumière. Et ce jardin, ah bah dis donc, il ressemble de plus en plus à une œuvre d'art. Oh, ah oui, c'est une toile infinie qui commence dans l'eau et se termine dans le ciel. Une œuvre qui change de couleur au fil des saisons. Il ne reste plus qu'une chose à faire, bah, peindre. Son bassin en nymphéa devient une obsession. Monet peint les fleurs sous son petit pont japonais, entouré de saules pleureurs. Il le représente à toute heure du jour et du soir. On pourrait croire qu'il recommence encore et toujours la même peinture, mais non, puisque la lumière change à chaque seconde. En 1910, la Seine déborde et manque de noyer une partie de son jardin. Monet, lui aussi, se noie, mais dans le chagrin. Claude perd sa femme, puis son fils. Et puis sa vue baisse. Clémenceau tente de lui remonter le moral. C'est sans compter, hélas, sur le monde qui tout à coup se déchire.

0: En 1914, la Première Guerre mondiale éclate. Clémenceau, 76 ans, nouveau ministre de la guerre, est sur le front. Monet combat lui aussi, mais dans son atelier. Le peintre, qui est désormais un vieux monsieur, s'est lancé dans un nouveau projet de décoration complètement dingue. Sur des panneaux gigantesques, aussi grands que le monde, il a décidé de peindre l'eau, uniquement l'eau, avec, quelques nymphéas.
1: Avec un peu de chance, ça fera rouiller les fusils.
0: Épuisé, les bras en compote, il peint. Sur l'onde transparente, bleue, verte ou violette, il fait danser les herbes et se refléter le soleil. Chaque panneau représente un moment de la journée. Monet veut attraper le temps, il peint l'eau et ça le dévore comme un feu. En 1918, enfin, la guerre est terminée. La France est victorieuse et Clémenceau, un héros. Pour célébrer la paix, Monet décide d'offrir deux de ses grands panneaux à la nation. Il les coupe presto, il écrit à Clémenceau.
1: C'est peu de choses, mais

0: C'est parti. Monet s'enferme dans sa peinture. Sa vue ne fait que baisser. Il lutte, épuisé.
1: Que peut-on encore apporter à l'art, ma vieille carcasse et moi? C'est au-dessus de mes forces de vieillard.
0: Clémenceau ne lâche pas son ami. Il le rassure, l'encourage.
2: Vous tenez bon! Avec un homme qui s'acharne devant sa peinture, il y a de l'espoir.
0: Chaque fois que Monet flanche, son ami le rattrape.
2: Mon vieux débris, mon vieux cœur, je vous aime parce que vous êtes vous et que vous m'avez appris à comprendre la lumière. Peignez, peignez, peignez toujours, jusqu'à ce que la toile en crève. Mes yeux ont besoin de votre couleur. Je vous embrasse.
0: Les années passent. Un jour, Monet annonce qu'il renonce. Clémenceau voit tout rouge et lui retire son amitié. La tempête, heureusement, finit par passer. Monet, vaille que vaille, reprend ses pinceaux. Les panneaux sont prêts, mais le peintre ne veut pas les donner. Jusqu'au bout, il travaille, il retouche. Jusqu'au bout, c'est-à-dire jusqu'à la mort. En décembre 1926, le jour de l'enterrement de Monet, Clémenceau, appuyé sur sa canne, vacille, mais il tient. Assez pour arracher le tissu noir qui recouvre le cercueil de son ami.
2: Pas de noir pour Monet. Le noir n'est pas une couleur.
0: Clémenceau, qui s'est battu comme un lion, a trouvé un lieu pour exposer le travail de Monet. C'est le musée de l'Orangerie, à Paris. On y dispose 8 panneaux, comme le souhaitait le peintre, dans 2 salles ovales. L'œuvre, gigantesque, enveloppe entièrement le visiteur, qui fait bien plus que la regarder. Il nage presque à l'intérieur. Le jour de l'inauguration, ça se presse pas trop au portillon. C'est que nous autres, les humains, n'avons pas toujours de bons yeux. Enfin, disons qu'il nous faut parfois du temps pour comprendre. Monet, comprenait à la fin de sa vie, pour le dernier des impressionnistes, a créé la toute première œuvre immersive de l'histoire. Son regard, intensément plongé dans l'eau, a ouvert la voie à tous les artistes du XXe siècle. Oh, franchement, pas mal pour un vieux crustacé. Derrière cet épisode, il y a Delphine Baudet, Fanny Leroy, Al Nuro, Cédric Diallo, Basile Bocquer, Elodie Fiat, Clarisse Horn, les équipes du musée de l'Orangerie et moi.

Si tu te rends au musée de l'Orangerie à Paris pour t'immerger dans les nymphéas de Claude Monet, je t'invite à prêter attention aux deux salles ovales. Leur forme n'est pas anodine. Mises côte à côte, elles constituent un 8, soit le signe de l'infini.

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1: Bonjour, vous êtes sur la boîte à blagues. Laissez votre message après le...
2: Attention, humour en approche. Voici la première blague de notre boîte à blagues.
3: Salut, je m'appelle Apolline, j'ai 9 ans et j'ai 2 lettres pour vous. Quel est le comble pour une souris? C'est de danser le tcha-tcha-tcha. Au revoir.
2: Merci Apolline, ça me donne très très envie de danser. Tcha-tcha-tcha d'amour. Allez, suivante.
4: Bonjour, je m'appelle Victor, j'ai 8 ans et j'habite à Toulouse. J'ai une blague pour vous. Quel est le numéro préféré des vampires?
2: Langue au chat.
4: Vous ne savez pas? C'est 109.
2: Ah ah, voilà un numéro bien au point.
4: J'adore votre podcast. Merci.
2: Merci Victor. On enchaîne.
5: Coucou, salut l'info. Je m'appelle Zoé, j'ai 12 ans et j'aimerais vous raconter une blague. Qu'est-ce qui fait gnoc gnoc? La réponse, c'est un canard qui parle en verlan.
6: C'est la danse des canards. Qui en
2: ah oui, à l'envers. Ok, alors, Simère, Zoé, pour ta gueubla.
5: Bisous.
2: Ah, salut l'info. On a super hâte d'écouter tes prochaines blagues et devinettes. Tu peux les partager à tout moment sur le répondeur de Salut l'info. Je t'en rappelle le numéro 01 47 79 40 00. N'oublie pas de nous donner ton prénom, âge et la ville où tu habites et le numéro de téléphone de tes parents.
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0: Coucou.
1: Coucou. Tu es là? Tu m'entends? Alors ouvre grande tes oreilles, je vais te raconter une histoire. Une histoire qui est arrivée à Toudou, mon doudou. Toudou est grognon. Toudou, mon doudou, est tout mou, tout fou, tout chou. Il me suit partout. Tiens, le voilà.
2: Ouhou.
1: Ce matin, ça ne va pas. Ça ne va pas du tout. Toudou est grognon. Je ne te reconnais pas, mon doudou. Toi qui es toujours de bonne humeur le matin, viens. Je t'ai préparé ton petit déjeuner. Un bon chocolat chaud avec des tartines grillées. Tu ne veux pas manger, mon doudou? Toudou ne veut pas manger. Mais qu'est-ce qui se passe? Tu as mal dormi? Tu as fait de mauvais rêves? Toudou ne répond pas. Il sort de table. Oh là là! Toudou claque la porte et il s'en va. Et toi, est-ce que cela t'arrive aussi d'être grognon le matin? Ce matin, ça ne va pas. Ça ne va vraiment pas. Toudou est grognon. Il est de mauvaise humeur. Et maintenant, il s'est enfermé dans sa chambre. Il ne veut parler à personne. Toudou? Allez, ouvre-moi, s'il te plaît. Toudou fait semblant de ne pas entendre. Il ne répond pas, il ne veut pas.
2: Non.
1: Il ne veut pas petit déjeuner.
2: Non, non.
1: Il ne veut pas se laver.
2: Non, non, non.
1: Il ne veut pas s'habiller.
2: Non, non, non, non, non.
1: Il ne veut pas parler. Il ne veut rien. Il veut rester dans son coin. Voilà. Et toi, est-ce que cela t'arrive de vouloir rester seul dans ta chambre? Est-ce que cela t'arrive de ne pas avoir envie de parler? Ce matin, ça ne va pas. Ça ne va vraiment pas. Toudou ne veut plus être un gentil doudou. Fini les câlinous, les bisous et les papouillous. Toudou veut tirer la langue. Toudou veut taper des pieds. Toudou veut crier. Crier très fort, encore plus fort. Et toi? Est-ce que cela t'arrive aussi parfois d'avoir envie de crier très fort? Toudou est enfermé dans sa chambre. Il est assis sur son lit. Il donne des coups de pied dans ses jouets. Et pim, pam, poum.

Mais qu'est-ce que c'est que ce drôle de bruit ? Toudou se penche. Et qu'est-ce qu'il voit ? Une jolie petite souris grise qui était cachée sous son lit. Mais qu'est-ce qu'elle fait là ? La jolie petite souris grise regarde Toudou. Et elle rit. Mais qu'est-ce qu'elle a à rire comme ça ? La jolie petite souris grise s'approche de Toudou. Elle s'approche si près que ses longues moustaches chatouillent les pattes de Toudou. Alors Toudou rit aussi. Les moustaches de la souris lui font des guilis-guilis. Merci, jolie petite souris. Grâce à toi, Toudou mon doudou n'est plus grognon du tout. Et toi, comment tu fais pour arrêter d'être grognon ? Est-ce que tu chantes ? Est-ce que tu danses ? Ou est-ce que toi aussi, tu as une jolie petite souris grise cachée sous ton lit qui te fait des guilis-guilis ? Et maintenant, c'est l'heure de danser. Avec tes pieds, avec tes mains, avec ta tête ou avec ton nez.

0: Les éléphants, les girafes, les bisons, et comment ça se fait qu'il n'y a pas les ours?
1: Mais oui, les ours, ça y est, j'ai compris. C'est l'ourson, Tony, notre ami, Tony, le petit ours, qui nous a fait venir.
0: Colline et François se rappellent comment ils l'ont trouvé un jour dans le jardin de François, puis comment, avec Vagabond, ils l'ont aidé à rejoindre sa maman dans la montagne. Alors ils courent jusqu'à l'enclos aux ours, et Tony est là, tout seul, dans une grande cage. Et ils se mettent à leur faire une petite danse dès qu'il les aperçoit. Il faut vous expliquer que Tony ne connaît pas les mots comme nous. Et quand il veut dire quelque chose, au lieu de parler, il fait une danse.

0: Mais oui, c'est moi, Tony l'ourson. Un berger m'a trouvé dans la montagne où je jouais. Il a cru que j'étais perdu, mais comme il ne savait pas comment on s'occupe des bébés ours, il m'a donné aux os. J'ai dansé pour vous faire une lettre, et la chouette Hulotte, qui habite en face, vous a écrit de ma part avec une de ses plumes. T'en fais pas, Tony, dit Colline. On va revenir te voir très souvent. T'apporter les cadeaux. Et François ajoute, c'est Vagabond qui va être bien étonné quand il va savoir que tu es là. Ils se font plein de petits signes d'amitié et Tony danse pour eux, encore une fois. Mais Colline et François ont le cœur serré de le voir prisonnier.
1: Pip, pip, pip, pip.
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6: Et coucou les petites curieuses et les petits curieux. Message aux parents, le sujet est un petit peu délicat pour les tout-petits.
7: Bonjour, je m'appelle Gabin, j'ai 8 ans et j'aimerais bien savoir si on peut raser la barbe de quelqu'un qui est mort. Merci.
6: Et les morts, c'est un sujet qui vous questionne, les enfants. On a plein de questions tout le temps. Et là, Gabin, pour te répondre, nous avons fait venir Stéphanie Durieux, thanatopracteur. C'est vous qui vous occupez des morts quand la famille le demande. Alors, pouvez-vous raser une barbe ?
8: Bonjour Gabin. Bien entendu, nous pouvons raser quelqu'un qui est décédé en prenant beaucoup de précautions, comme ce monsieur le ferait de son vivant, comme il le faisait pour prendre soin de sa peau. On le fait comme un coiffeur pourrait le faire ou un barbier. On hydrate avant tout la peau pour justement éviter les feux de rasage. Alors les feux de rasage, c'est des irritations de peau qui peuvent être provoquées par le rasoir. On va désépaissir, si vraiment la barbe elle est très très longue, on va désépaissir avec une tondeuse. On va réhydrater et on va raser à nu si jamais la demande est de raser à blanc. Raser à blanc, c'est qu'il n'y ait plus aucun poil sur la peau, ni de moustache, etc. On peut aussi, en tant que thanatopracteur, hein, même si je le dis souvent, nous ne sommes ni coiffeurs, ni esthéticiennes,
6: ni barbier,
8: on peut quand même dessiner, si le monsieur en effet avait un collier, faisait des choses, ça se voit quand on les a avec nous, donc on peut redessiner et faire quelque chose de joli comme le monsieur avait l'habitude de le faire.
6: Et vous parliez du feu de rasage. Quand on est mort, la peau réagit de la même façon aux irritations, justement ?
8: Alors, oui et non. Les feux de rasage, souvent, malheureusement, on les récupère souvent aussi quand les personnes sortent de maisons de retraite, où en effet, malheureusement, soit ça a été très rapidement fait, soit si vous ne changez pas votre lame. Donc nous, souvent, on prend de toute façon tout le temps un rasoir neuf, pour justement éviter ça. Il y a plein de facteurs qui peuvent provoquer des feux de rasage.
6: Et est-ce que les poils continuent de pousser une fois qu'on est mort ? C'est-à-dire entre le moment du décès et le moment où vous allez avoir le défunt, vous, sous les yeux, est-ce que les poils auront poussé et d'où la nécessité potentielle de raser si la famille le demande ?
8: Non. Alors, en fait, ça, c'est ce qu'on appelle en fait une légende urbaine. En fait, c'est une illusion d'optique. C'est-à-dire qu'on parle souvent, en effet, quand on s'occupe de nos défunts, de déshydratation. Forcément, le sang ne circule plus, donc les cellules ne sont plus nourries. Si plus rien ne fonctionne dans le corps humain, forcément vous allez vous déshydrater, la peau va se rétracter, donc être repoussée vers l'arrière, et d'où l'effet d'illusion optique, c'est qu'en effet, souvent les familles me disent « la barbe a poussé », les gens reviennent vers nous souvent pour nous dire « voilà, il faut le re-raser », et en fait on leur explique que c'est ni plus ni moins que la déshydratation, que si on le rase, ça peut encore provoquer des irritations de peau, et quand vous leur expliquez, ils comprennent complètement qu'en effet c'est lié à la déshydratation. Souvent le temps joue beaucoup dans notre métier, et en effet si on s'occupe d'une personne et que la personne part, les obsèques sont 3, 4 jours, 6 jours après, il n'y a aucun problème. Si on est sur des 10 jours, là, en effet, les familles peuvent s'apercevoir que la déshydratation est bien présente.
6: Et c'est pareil pour les cheveux et les ongles. Une fois mort, tout s'arrête, ça ne pousse plus. Salut les matelots!

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4: Bonjour, je suis Claude Askolovitch et je vais vous raconter l'histoire du petit, tout petit chevalier.

0: Il était une princesse que son père, le roi, avait promise en mariage à un grand chevalier costaud et stupide. Ce n'était vraiment pas gentil, mais ce roi n'était vraiment pas courageux. Il redoutait que les ennemis envahissent son royaume et il se disait qu'avoir un grand chevalier costaud dans la famille serait une bonne idée. La princesse n'était pas d'accord, mais elle ne disait rien. En ce temps-là, hélas, on ne demandait pas leur avis aux princesses. Et puis, le chevalier était vraiment très grand, très costaud, très stupide, très jaloux. Il valait mieux faire attention. Heureusement, un autre chevalier était amoureux de la princesse. Il avait vu son portrait dans un journal qui lui était tombé dessus. Ce chevalier amoureux était petit. Je veux dire, vraiment petit. Joli, très joli. Mais très petit, les personnes ordinaires ne le voyaient même pas.
1: Ohé !
0: Le petit chevalier habitait un tout petit château, pas plus grand qu'une boîte d'allumettes, près du palais royal. Il soupirait après les lieux de son cœur. Un jour, il se décida. Il s'avança bravement devant le garde du palais. « Bonjour !» fit le petit chevalier au garde, qui n'entendit pas. « Bonjour !» refit le petit chevalier au garde, qui n'entendit toujours pas. « Bonjour !» refit le petit chevalier au garde, qui cette fois entendit un drôle de bruit, mais ne vit pas d'où il venait. « Qui me parle ?»«
2: C'est moi, le petit chevalier. C'est moi. Regardez, baissez les yeux là, mais baissez les yeux, je vous dis !»
0: Le petit chevalier cria tant que le garde finit par baisser les yeux. « Oh, une fourmi qui parle ! Je ne suis pas une fourmi, je suis le petit chevalier. » « Ah oui, et que veux-tu, chevalier fourmi ?»«
2: Je veux être reçu par le roi, car j'ai l'intention d'épouser sa fille. »
0: Le garde pensa que ce bonhomme pourrait distraire le roi. Il prit le petit chevalier dans sa main. «
2: Mais bien entendu, votre fourmi, je vous conduis à sa majesté. »
0: Ce matin-là, le roi s'ennuyait.
2: « Que me portes-tu donc, mon ami ? » dit-il au garde. « Oh, une fourmi apprivoisée, mais fait-elle des tours ?»
0: Le petit chevalier ne se fâcha pas. Il dit au garde « Merci, mon brave. » Et il sauta sur la main du roi.
2: « Votre Majesté, je suis le petit chevalier, votre voisin. Je suis brave et de bonne famille et j'aime votre fille que je souhaite épouser. »
0: Oh, oh, oh. Le roi trouva ça amusant. « Mais vous savez, mon petit voisin, mon tout petit voisin, il faut d'abord en parler à ma fille. Allons la trouver. » Quand le petit chevalier vit la princesse, il fut si ému qu'il ne pouvait plus bouger.
2: « Ma fille, regarde, j'ai une petite surprise pour toi, » dit le roi.
0: « Quelle jolie figurine, dit la princesse. Elle pensait que son père lui avait apporté un objet d'art.
2: Quel charmant bibelot, qu'il est délicatement sculpté, quelle beauté que ce visage, quelle douceur dans ce regard, on le croirait vivant.
0: Mais je suis vivant, dit le petit chevalier soudain réveillé. Et cette vie, madame, je la jette à vos pieds, aimez-moi, vous me comblerez. La princesse n'eut pas le temps de répondre.
2: Que se passe-t-il ici ?
0: Cria le grand chevalier costaud et stupide, qui était entré en défonçant la porte d'un coup de pied.
2: « Que complote-t-on ? Que cachez-vous, madame, derrière votre dos ?»
0: La princesse avait saisi le petit chevalier pour le dissimuler derrière elle, et le petit chevalier, au creux de sa main, n'avait jamais été aussi heureux, en dépit du danger. Le grand chevalier costaud et stupide bouscula le roi. Il saisit le bras de la princesse. Il lui ouvrit sa main. Il prit le petit chevalier entre son gros pouce et son index et le souleva devant son visage.
2: « Qu'est-ce donc que cet avorton qui ose s'introduire dans les appartements de ma fiancée ?»«
0: Monsieur, » dit le petit chevalier aussi dignement que possible, car il est difficile de parler quand on est suspendu au-dessus de la bouche puante d'un géant. « Monsieur, cette jeune femme est ma future épouse. Je l'aime et son amour, je le sais partager. J'ai pu le lire dans la paume de sa main quand elle m'abritait. Reposez-moi donc à terre et laissez-nous à notre bonheur si vous êtes un homme d'honneur. » Le grand chevalier costaud et stupide éclata de rire. Ah,
2: « Entendez-vous, madame, cette fourmi se dit aimée de vous, n'est-ce pas la chose la plus plaisante ?»
0: Le silence de la princesse le troubla. « Se pourrait-il, madame ?»«
2: Attention à vous, attention, je vais croquer cet audacieux soupirant. »«
0: Non !»
2: cria la princesse. « Ne le tuez pas, je vous épouserai !»«
0: Eh bien, madame, pour vous, voici. » Le grand chevalier costaud et stupide ouvrit une fenêtre. Il lâcha le petit chevalier dans le vide. Il lui souffla dessus si fort que ce souffle porta le petit chevalier à des kilomètres du château. Tandis qu'il planait, le petit chevalier se mit à pleurer.
2: « Ah, que je suis malheureux d'être si petit !» soupirait-il au milieu des oiseaux. « Quelle injustice de ne pouvoir se battre ! Comment ma princesse pourra-t-elle m'aimer après m'avoir vu humilié ?»
0: Il gémissait encore quand il atterrit près de l'entrée d'une grotte.
2: Il gémissait tant et tant que je suis malheureux, mais que je suis petit, qu'il n'entendit pas les ronflements d'un dragon qui, au fond de la grotte, faisait une bonne sieste et que les pleurs finirent par réveiller.
0: Non mais c'est quoi ce raffut ?
2: Cria le dragon qui en souffla des flammes et la grotte fut illuminée.
0: On ne peut même plus dormir tranquille dans ce pays ?
2: Ajouta le dragon et ses flammes se firent plus brûlantes encore. Le petit chevalier aurait dû avoir peur, mais il était si malheureux qu'il ne ressentait rien, il continua à pleurer de plus belle. Et puis après tout, si le dragon le mangeait, au moins il ne souffrirait plus. On n'avait jamais vu autant de larmes sortir d'un si petit corps, et ces larmes rencontrèrent les flammes qui sortaient du dragon, et elles les éteignirent. Car rien n'est plus puissant que les larmes d'un amour malheureux. Le dragon éternua.
0: Hachoum !
2: Et il regarda avec curiosité le petit bonhomme.
0: Que t'arrive-t-il, mon ami ?
2: Il m'arrive, dragon, que j'aime une princesse et qu'elle ne peut m'aimer. Le petit chevalier raconta son aventure et se remit à pleurer.
0: Attends donc, malheureux, dit le dragon. Tu vas me noyer. Écoute-moi, si tu as honte d'avoir été battu par un grand chevalier, tu peux te vanter d'avoir éteint un dragon.
2: Le petit chevalier fut étonné.
0: Je serai donc puissant en dépit de ma taille ?
2: Non seulement puissant, répondit le dragon, mais bientôt rusé et puis aimé si tu écoutes le petit tour que je te propose. Et le dragon murmura à l'oreille du petit chevalier et l'on entendit des rires dans la grotte. Le lendemain, il se passa ceci. À midi tapante, un dragon survola la capitale du royaume et, plongeant sur un marché, rôtit 3 boucheries, 5 étalages de fruits et 32 panneaux publicitaires.

0: Le lendemain, le dragon revint et brûla 5 banques et le centre des impôts. Le surlendemain, le dragon s'en prit au poste de police, à une blanchisserie et à l'hôtel du commerce. Le sur-surlendemain, le dragon attaquait le palais royal, dont il brûla la tour gauche, celle où le roi rangeait sa collection de bandes dessinées. Le roi, furieux, alla trouver le grand chevalier, costaud et stupide, qui regardait la télévision. « Dites-moi, mon gendre, » dit le roi.
1: « Ouais ? » ?»«
0: Vous ne croyez pas qu'il serait bien temps de vous rendre utile ?»«
1: De quoi ?»«
0: De ce qu'un dragon brûle la moitié de la ville et s'attaque au château, et si un jour vous souhaitez régner sur autre chose que des cendres, il serait temps de le chasser. »«
1: Mais j'ai jamais chassé de dragon ?» dit le grand chevalier, costaud et stupide.
0: « Allons, allons !» répliqua la princesse, qui était là, qui avait tout entendu, qui s'amusait beaucoup. « Je suis certaine qu'un grand bonhomme comme vous n'a pas peur d'un lézard, et jamais en tout cas je n'épouserai un froussard. » Le grand chevalier costaud et stupide enfila son armure et sortit du château. Le dragon l'attendait. Il fonça sur lui. Il cria « Bouh !» et le grand chevalier tomba dans les pommes. Quand il se réveilla, il faisait très chaud dans son armure. Le dragon soufflait sur lui une petite flamme. Il était en train de le cuire juste à point. Le grand chevalier costaud et stupide s'arracha du métal brûlant et, en caleçon, courut si longtemps qu'on ne le revit jamais. Le soir, dans la grotte, le petit chevalier battit des mains quand le dragon lui racontait la scène. « Tu es prêt, » dit le dragon, « car demain, c'est ton jour. » À l'aube du jour suivant, le dragon amena le petit chevalier aux portes de la ville. Il marcha jusqu'au palais royal, il appela le garde. « Oh !» dit le garde, « Monsieur de la fourmi, que faites-vous ici ?
2: Conduis-moi vite au roi, il en va de ta vie. »
0: Le garde porta le petit chevalier jusqu'aux appartements royaux. La princesse l'aperçut. « Vous êtes donc vivant ?»«
1: Pour vous servir, madame. On me dit que vous avez un problème de dragon. Je suis la solution. »
0: Le roi soupira. « Mais que pouvez-vous faire, monsieur, contre un monstre ? Vous êtes, pardonnez-moi, de la taille d'une fourmi. » Le petit chevalier ne se laissa pas démonter. « Je chasse d'abord la bête, puis vous me donnerez la main de votre fille. »«
2: Oui, père, donnez-lui sa chance, » dit la princesse qui regardait le petit chevalier avec intérêt.
0: « Eh bien, soit, » dit le roi. À ce moment précis, le dragon pointa son museau à la fenêtre du château. Il envoya une flamme brûler le canapé où reposait le roi.
2: « Ah, oh, papa !»
0: On entendit des cris. On vit le petit chevalier sauter sur le museau du dragon. Il cria « À moi, monsieur dragon !» et il planta sa petite épée juste au-dessus de la narine droite. Alors, le dragon poussa un hurlement. Il retira sa tête, il fit 1000 cabrioles dans le ciel, hurlant toujours comme s'il allait mourir, et s'envola jusqu'à sa caverne où il hurlait encore, mais là, il hurlait de rire. Quel comédien je suis, riait le dragon, et quel comédien est mon petit chevalier. Au palais, la princesse prit le petit chevalier dans le creux de ses mains, elle le souleva jusqu'à ses lèvres et lui donna un baiser. Vous devinez la suite ? Certains disent que le petit chevalier grandit d'un coup. D'autres racontent que la princesse se réduisit à la taille de son aimé. En tout cas, ils se retrouvèrent à égalité, ils s'aimèrent et ils firent des enfants. Le royaume vécut en paix car le dragon continua de voler au-dessus de sa capitale, mais cette fois pour la protéger. Il s'était excusé auprès du roi et de ses sujets, et quand ils surent qu'il s'agissait d'une ruse pour l'amour, les habitants lui pardonnèrent. On dit parfois que le dragon était une dragonne. Elle était vieille et sage. Elle promenait sur son dos les enfants du petit chevalier et de la princesse. Le roi, devenu grand-père, les accompagnait. Il aimait beaucoup discuter avec la dragonne. Et la dragonne, tendrement, quand il faisait la sieste, lui réchauffait les pieds de sa flamme. Elle éloignait les fourmis qui perturbaient son sommeil. Et voilà, l'histoire est finie. Et maintenant, au lit.

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2: Attention, humour en approche, voici la première blague de notre boîte à blagues. C'est Alice, qui habite à Issy-les-Moulineaux, qui nous la raconte.
3: Comment a-t-on un bébé en langue de chèvre ?
2: Un chevreau ?
3: Réponse, bébé.
2: Ben, elle est bonne celle-là. Merci Alice, j'entends que tu es en pleine forme. Suivante.
4: Bonjour, salut l'info, je m'appelle Gabrielle, j'ai 10 ans et j'habite à Lormont. J'ai une devinette à vous faire. Qui peut faire le tour du monde tout en restant dans son coin ?
2: Un globe terrestre sur son bureau ?
4: C'est un timbre, car il est dans le coin d'une enveloppe.
2: Ah, ils ont de la chance les timbres de voyager autant.
4: Merci, salut l'info, j'adore votre podcast.
2: Merci Gabrielle, on enchaîne.
5: Bonjour, je m'appelle Samuel, j'ai 11 ans, je vis à Lille et j'ai une blague pour vous. C'est quoi un bus qui roule sur l'eau ?
2: Un amphibus ?
5: C'est un carnaval.
6: Si tu vas à Rio !
2: Un car ? Naval. Ouh, bien vu, bravo Samuel.
5: Salut.
6: Dans un petit village caché sous les fleurs sauvages.
2: Ah, salut l'info. On a super hâte d'écouter tes prochaines blagues et devinettes. Tu peux les partager à tout moment sur le répondeur de Salut l'info. Je t'en rappelle le numéro 01 47 70 40 00. Sans oublier de nous donner ton prénom, âge et la ville où tu habites et le numéro de téléphone de tes parents.
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0: On arrive bientôt à Thèbes.
1: Ouf, ça a encore été tendu.
0: J'ai remarqué qu'à chaque fois que tu es là, je me retrouve dans des situations dangereuses. Alors que je suis le pharaon de ce pays. À croire que tu me portes malchance.
1: J'ai surtout l'impression qu'il se passe beaucoup de choses dans ton dos. Et que je suis là pour t'avertir.
0: Tu as sûrement raison. On me cache beaucoup de choses. Je vais arrêter de me laisser marcher sur les pieds.

0: Le trésor de Nefertiti a bel et bien été volé. Lancé à sa recherche dans l'ancienne capitale du pays, la cité abandonnée Amarna, Toutankhaton et Tina ont finalement été contraints de fuir face à l'attaque des pillards qui a mis les soldats royaux en difficulté. Revenu à Thèbes, le jeune pharaon convoque immédiatement ses principaux conseillers.
1: Oremheb, Aï, ce vol n'aurait jamais dû se produire. Pourquoi le tombeau n'était-il pas gardé ?
2: Majesté, je n'ai pas d'explication. Les soldats ont désobéi. J'ai renvoyé le gouverneur de la province.
3: La vérité, c'est que nous ne contrôlons plus cette région. Amarna est une cité fantôme désormais. C'est compliqué d'y maintenir des soldats, même pour garder un tombeau. Il n'y a plus rien là-bas.
1: Alors nous allons y retourner. Rétablir la capitale à Amarna. Je n'ai jamais voulu partir de toute façon.
3: Majesté, vous ne pouvez pas faire ça.
1: Bien sûr que si, je peux. Je suis pharaon et je veux reprendre le contrôle de ce pays. Nous allons retourner à Amarna, redonner vie à cette capitale et nous allons remettre mes parents dans leur tombeau conformément à leurs souhaits.
4: Majesté, si je puis me permettre, j'ai vu de mes yeux le tombeau de votre mère dans la vallée des rois.
3: De quoi parle-t-elle ?
4: J'ai vu le tombeau de Nefertiti dans le futur. Il sera installé dans la vallée des rois.
2: Mais qu'est-ce qu'elle raconte ?
1: Tais-toi, Oremheb ! Tina, tu en es sûre ?
4: Certaine.
1: Alors c'est un signe. Tina est une voyante. Elle connaît l'avenir. C'est elle qui nous avait alertés du vol de l'or dans les mines de l'Est. Et sans elle, nous n'aurions jamais arrêté les pilleurs de la tombe de mes parents. Elle nous évite de grands malheurs. Alors écoutons-la et déplaçons le tombeau dans la vallée des rois.
0: Comme souvent après une audience avec l'intransigeant jeune pharaon, les conseillers Aï et Oremheb quittent la salle du trône avec amertume.
3: Vous avez vu comme elle a fait changer d'avis, pharaon ? Qui est cette fille ?
2: Je crois que c'est une princesse hittite. Elle est déjà venue ici il y a quelques années.
3: Mais qui l'a autorisée à approcher pharaon ?
2: Il semblerait que ce soit pharaon lui-même qui l'ait invité.
3: On ne peut pas laisser cette fille avec pharaon. Surtout une hittite.
2: Vous avez raison. Cette princesse est un danger.
3: Il va falloir s'en débarrasser.
2: Pour l'intérêt du pays et le nôtre.
3: D'abord, celui du pays.
2: Évidemment. Je vais faire le nécessaire.
0: Quelques jours plus tard, un grand cortège royal quitte Thèbes et traverse le Nil pour se rendre dans la vallée des rois. Toutankhaton est entouré de Tina et de ses deux incontournables conseillers, Aï et Oremheb, qui cachent de moins en moins bien leur agacement.
1: Je veux que vous écoutiez Tina. Elle va nous dire où creuser le tombeau.
2: Oui, Majesté.
4: Alors, vous pourrez mettre Akhenaton ici, et puis Nefertiti là, plus en hauteur, là. Et il faudrait cacher l'entrée derrière des rochers pour la protéger.
2: Nos ingénieurs savent dissimuler les entrées des tombes. Ils connaissent leur travail.
4: Je n'en doute pas. Je vous dis juste ce que j'ai vu dans le futur. Je peux avoir un verre d'eau ? J'ai la bouche sèche.
1: Qu'on apporte de l'eau à la princesse Tina.
4: Où j'en étais ? Ah oui, donc l'entrée exactement là. Je vous fais un petit plan rapide.
3: Ça ne sera pas nécessaire. Nous avons de très bons architectes qui font de très beaux plans.
1: On vous a dit d'écouter.
3: Pardon, Majesté.
4: Donc voilà à quoi ça doit ressembler.
3: Ce n'est pas vraiment un plan. C'est juste un petit dessin mal fait.
1: C'est magnifique. Continue.
2: Attendons de voir si les ingénieurs pensent que c'est possible.
4: Je suis sûre que c'est possible. Je l'ai vu.
1: Eh bien oui. Si elle l'a vu, c'est que c'est faisable.
3: Bien. Si nous sommes d'accord pour l'emplacement, je propose que nous rentrions au palais et que la princesse Tina reste ici et surveille elle-même le début des travaux pour s'assurer que cela corresponde à sa vision.
2: Je vous ai fait préparer une cabane confortable et Antef, ici présent, va vous assister.
5: Bonjour, Votre Altesse.
4: Bonjour. Mais j'avais plutôt prévu de rentrer au palais. Mais c'est bon. Ok, je gère.
1: C'est parfait. Quand la princesse Tina aura lancé les travaux, je veux qu'elle devienne ma conseillère spéciale.
4: Ah, c'est gentil ça, votre majesté.
2: Bien, Majesté. C'est une bonne idée.
3: Oui, c'est une excellente idée.
0: La jeune Tina prend donc la tête des travaux de construction des tombeaux d'Akhenaton et de Néfertiti. De mémoire, elle retrace les plans et les fournit aux ouvriers qui commencent à creuser la roche. Elle tient à s'assurer que la tombe soit construite à l'identique de celle que son père a découverte 3300 ans plus tard. Les journées se succèdent et Princesse Tina prend goût à sa vie de conseillère spéciale. Antef est à son service. Il ne parle pas beaucoup, mais il est dévoué.
4: Antef ?
5: Oui, Votre Altesse ?
4: Pose ton éventail 2 secondes et va me chercher un verre d'eau.
5: Bien, Votre Altesse.
4: Ces gens ?
5: Ce sont des habitants de Thèbes, Votre Altesse.
4: Pourquoi font-ils autant de bruit ?
5: Ils protestent.
4: Ils protestent ? Mais contre quoi ?
5: Je crois qu'ils ne veulent pas que Néfertiti et Akhenaton soient enterrés dans la vallée.
4: Mais ça ne les regarde pas ! Et puis c'est nous qui commandons. Ils n'ont rien à dire. Bon, il faut les arrêter maintenant. Que font nos ouvriers ?
5: Ils se sont enfuis, Votre Altesse. Je crois qu'on devrait faire pareil.
0: La foule se rapproche dangereusement. Antef et Tina se réfugient sur les hauteurs et se cachent derrière un rocher. Le chantier est assailli. Armés de bâtons et d'outils, les protestataires détruisent cabanes, pots, instruments, tout ce que les ouvriers ont laissé derrière eux sur le chantier.
4: Ils se croient tout permis.
0: Sous l'œil impuissant et indigné de Tina.
4: Ils ne perdent rien pour attendre. Antef ? Mais qu'est-ce que tu... Antef ? Mousse ! Mais qu'est-ce que tu fais là ?
6: On dirait que je suis arrivée à temps.
4: Quoi ? Mais pourquoi tu as assommé Antef ?
6: Regarde dans sa main.
4: Un couteau ?
6: Oui. Je l'ai frappé parce qu'il allait poignarder par derrière.
4: Mais qu'est-ce que tu fais ici ?
6: Je suis revenue. Et puis, en sortant du passage, j'ai vu qu'il y avait tous ces gens. Alors j'ai attendu, je vous ai vu arriver et j'ai observé ce grand type.
4: Antef ?
6: Ce grand type qui a profité d'être seul avec toi pour sortir un couteau dans ton dos.
4: Et tu l'as assommé ? T'es un héros, en fait.
6: Bah, on dirait bien.
4: Merci.
1: Chère Tina, je suis désolée d'apprendre que tu as failli mourir.
4: Pas autant que moi.
1: Et je suis heureux de te revoir, Mousse.
4: Moi aussi, Majesté.
1: Je vais faire arrêter Olemheb et Aï. Ce sont eux qui ont placé Antef auprès de toi pour te tuer. Tu ne les reverras plus.
4: Merci.
1: Désormais, Tina, tu es ma seule et unique conseillère. Que doit-on faire maintenant ? On envoie les soldats pour protéger la construction du tombeau ?
4: Eh bien, je... Enfin, je sais pas.
1: Allons, tu dois savoir. Tu connais l'avenir. Tu nous as dit où enterrer mes parents. C'est bien là qu'il faut le faire, n'est-ce pas ? Même si le peuple s'y oppose.
4: Eh bien, Je suis pas sûre que ce soit une bonne idée. Je veux pas qu'il y ait de la violence par ma faute.
1: Ne sois pas modeste, Tina. Grâce à toi, je vais réaliser de grandes choses pour mon pays.
6: Mais qu'est-ce que c'est que cette histoire ? Tu es devenue la conseillère de Toutankhaton ?
4: Oui, mais j'ai rien demandé.
6: Quelle damnée ! Tu te rends compte que si tu changes trop le présent, tu risques de modifier le futur ? Notre futur !
4: Je sais ! Mais on voulait faire réapparaître le trésor pour sauver mon père, tu te rappelles ?
6: Oui, mais là, tu forces. Tu provoques des situations qui n'ont pas eu lieu dans le passé. Tu vois bien que le peuple ne veut pas que Néfertiti et Akhenaton soient enterrés dans la vallée des rois. Les gens sont toujours en colère contre eux et le dieu Aton. C'est trop tôt. Il faut sûrement encore des années avant que ça se fasse.
4: Mais alors, pourquoi on est là si on peut pas changer les choses ?
6: Tu as réussi à parler à Mahou ?
4: Non. Il est mort.
6: Alors, je sais pas. Je comprends pas pourquoi l'élève nous envoie ici. La mission n'est pas claire.
4: Il doit forcément y avoir une explication.
6: Maintenant, l'urgence, c'est de convaincre Toutankhaton qu'il ne doit pas te prendre comme conseillère.
4: Tu l'as entendu ? Il veut mettre en prison ses 2 autres conseillers et ne garder que moi.
6: Il n'y a personne d'autre ?
4: Non. Enfin. Attends ! J'ai peut-être une idée.
1: Je ne sais pas pourquoi j'ai accepté de vous suivre dans ce temple.
4: Fais-moi confiance, ok ? Je gère. Je vais te faire rencontrer quelqu'un. quelqu'un dont on a appris qu'elle venait souvent dans ce temple pour honorer le dieu Amon.
1: Je ne tiens pas à rencontrer quelqu'un qui honore ce dieu impur.
7: Je vous assure, Majesté, que ce dieu n'est pas plus impur qu'un autre.
1: Maya, ma chère nourrice. Tu vénères Amon maintenant ?
7: Oui. J'avais toujours honoré ce dieu en cachette, comme beaucoup d'Égyptiens.
1: Je ne t'ai pas vue depuis mon couronnement. Que deviens-tu ?
7: Je me suis mariée et je m'occupe d'enfants dans une grande propriété de Thèbes.
4: Nous sommes allés chercher Maya parce que tu as besoin d'un conseiller de confiance. Et je peux pas être cette personne. Je connais pas ton pays. Mais Maya, elle, elle vit dans la ville, au milieu des gens depuis des années. C'est elle qu'il faut écouter. Elle saura faire passer tes choix auprès de ton peuple. Elle le connaît. Elle te permettra de terminer la tombe de tes parents.
1: Je comprends. Maya.
7: Oui.
1: Accepterais-tu de revenir à mon service ?
7: Si je peux m'installer au palais et continuer à m'occuper d'enfants, ce serait avec plaisir.
1: Alors viens. On fera comme tu le souhaites. Alors cette fois, vous partez pour de bon ?
4: Oui, Majesté. Je crois que notre mission s'arrête. Il faut qu'on rentre rapidement.
8: Merci pour tout.
1: Tina, je suis désolée. Je ne pourrai pas mettre Horemheb et Aï en prison comme ils le méritent. Maya m'a expliqué que si je le faisais, il y aurait une révolte.
4: C'est bien possible. Je suis contente de voir que Maya ait déjà de bons conseils.
1: Je peux vous poser une dernière question ?
4: Bien sûr.
1: Vous savez ce qui va m'arriver ? Je veux dire, comment je vais mourir ?
4: Tu sais ? Notre futur est à plus de 3300 ans de maintenant. Les savants de mon époque ne savent pas beaucoup de choses sur toi.
1: On me connaît un peu quand même.
8: Oh oui, tu es même le pharaon le plus célèbre.
7: Dépêchez-vous, Majesté. La cour vous attend.
4: Je te laisse cette canne. Je peux pas la prendre avec moi dans le futur, alors garde-la, en souvenir de nous.
1: Merci. Je la garderai toujours près de moi. Bonne chance à toi. J'espère que ton père sera sauvé. Je vous ai fait venir aujourd'hui pour vous annoncer une bonne nouvelle. À partir de ce jour et jusqu'à la nuit des temps, je serai le premier serviteur d'Amon, notre père à tous. Je ferai en sorte que les temples qui honorent Amon dans cette ville et toutes les autres soient réparés et ramenés à leur splendeur passée. Moi, roi de Haute et Basse Égypte, connu jusqu'alors sous le nom de Toutankhaton, change mon nom pour honorer pleinement les dieux. Désormais, je serai celui qui représente l'image vivante d'Amon, Toutankhamon.
4: J'ai pas eu le cœur de lui dire la vérité sur sa mort à 20 ans.
8: Tu as bien fait. Personne n'est censé savoir quand il va mourir. Viens, rentrons chez nous, il faut que je te dise quelque chose.
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4: Et coucou les petites curieuses et les petits curieux, il y en a qui aiment les noisettes ici? Oui? Eh ben vous n'êtes pas les seuls.
5: Bonjour, je m'appelle Rose, j'ai 5 ans et demi. Je voudrais savoir comment les vers toumons peuvent percer les coques de noisettes pour en sortir. Merci.
4: Et bravo à toi, petite Rose, pour ta question aussi mignonne que pertinente. Comment donc les vers tout mous peuvent percer les coques de noisettes pour en sortir? Vincent Albouy, expliquez-nous, vous qui connaissez tout ou presque aux petites bêtes en tant que naturaliste.
6: Ah, Rose pose une question intéressante et sa curiosité est déjà affûtée à son âge. Oui, ça peut paraître bizarre, on a un gros vers tout blanc là, qui sort de la noisette, mais si on prend une loupe et qu'on regarde, on se rend compte que ce vers est tout blanc, sauf au niveau de la tête, où là il y a des endroits qui sont marron foncé, voire presque noir, et notamment ce qu'on appelle les mandibules, qui correspondent à nos mâchoires, c'est-à-dire les deux organes qui vont permettre au ver de creuser. C'est donc cette peau très fine, tout simplement parce que le ver étant dans la noisette, il est protégé. Il n'a pas besoin de se protéger par une carapace comme l'adulte qui vivra dehors et qui sera exposé au danger.
4: Oui, il a déjà la carapace de la noisette.
6: Ça. Il a la carapace de la noisette, mais il a besoin de creuser le cœur de la noisette et ensuite de creuser la coque pour sortir. Donc, à l'avant de la tête, là, il a de la cuticule, donc de la peau très dure, qui lui permet de creuser comme ça. Donc, et c'est la même chose pour plein d'insectes qui vivent, par exemple, dans la terre, comme le ver blanc du hanneton, ou dans le bois pourri, comme les larves de lucane ou les larves de capricorne, par exemple. Ce sont des insectes qui ont tout le corps blanc, sauf au niveau de la tête où c'est marron, à cause de ce besoin de creuser ou de percer. Et les larves qui sont entièrement blanches, qui n'ont pas d'outils, ce sont des larves qui sont totalement prises en charge par les adultes. Par exemple, des larves de guêpes ou de mouches parasites, où les parents, ce sont les parents qui vont aller percer le bois pour aller inoculer l'œuf. Et après, ce sera la larve parasitée qui, elle, sortira, et le parasite sortira ensuite de la larve parasitée. Ou alors, par exemple, chez les abeilles, les fourmis ou les guêpes sociales, où là, la larve est totalement blanche parce qu'elle est nourrie par les adultes, et elle a besoin, même pour sortir de son cocon et du nid, c'est les adultes qui l'aident si besoin. Donc là, elle a besoin d'aucun outil, et elle n'en a aucun d'ailleurs, pas besoin de dépenser de l'énergie à fabriquer des outils qui serviraient à rien.
4: Et comment il rentre à la base dans la noisette?
6: Comment il rentre? C'est sa maman qui perce avec elle a un long rostre, c'est pour ça qu'on appelle ça par exemple le balanin éléphant ou les balanins. Ils ont un long rostre et elle perce avec son rostre la coque de la noisette qui à l'époque est encore verte et molle. Et par le petit trou, elle dépose son œuf et donc l'œuf est déjà à l'intérieur de la noisette. Donc le ver n'a besoin que de sortir, il n'a pas besoin de rentrer.
4: Ah, que c'est bien fait tout ça. Et donc retenez ce dernier mot, hein, le balanin, drôle de petit insecte au long rostre, c'est comme une épée sur le nez, squatteur de noisettes. Salut les matelots!

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5: Bonjour, je suis Marie Modiano.
6: Et moi, Peter Van Paul.
5: Et nous allons vous raconter l'histoire de l'arbre qui voulait voir le monde.

0: Il était une fois un arbre. C'était un marronnier blanc à fleurs doubles, de taille moyenne, qu'on avait planté 43 ans plus tôt sur une avenue du 15e arrondissement de Paris, pas très loin de la rue Lourmel. Depuis qu'il avait vu le jour, il ne pensait qu'à une chose du matin au soir, du soir au matin. Il rêvait de pouvoir s'échapper un jour de son trottoir. Il voulait voir le monde. Découvrir enfin autre chose que ce pâté de maison où il avait passé toute sa vie. Ses condisciples, les autres arbres qui l'entouraient, avaient beau lui dire « Arrête donc de rouspéter. Tu as la chance d'appartenir à l'une des plus belles villes au monde. Paris, ville, lumière. Combien aimerais être à ta place ?» Mais ces paroles ne faisaient qu'attiser la soif de liberté du pauvre marronnier. « Vous ne comprenez donc rien. Je voudrais extraire mes racines de ce maudit bitume et voyager à travers les continents, survoler les océans, admirer ce qui existe ailleurs. Paris, Paris, Paris. Je ne connais rien d'autre dans cette ville que là où j'ai toujours été. Je n'ai jamais mis mes feuilles à Montmartre, ni à Ménilmontant, ni même à la Butte aux Cailles, pourtant pas loin d'ici. C'est ailleurs que je voudrais être, pas là où je suis. » Puis il s'enfermait dans son silence, souvent durant des jours entiers. Il pensait que ça ne servait à rien d'expliquer aux autres ce qu'il ressentait. Il ne le comprenait pas. Les saisons se succédaient sans que rien ni personne ne vienne soulager le mal de cet arbre qui voulait voir le monde. Hiver, automne, printemps, été, hiver, automne, printemps, été, feuilles tombées, pas de feuilles, bourgeons, feuillage, feuilles tombées, pas de feuilles, bourgeons, feuillage, cela ne s'arrêtait jamais. Les passants ne lui prêtaient guère attention. Il y avait ceux qui parlaient fort sous ses branches, d'autres qui jetaient des mégots de cigarettes à ses pieds, les amoureux qui prenaient appui contre son tronc pour s'embrasser. Mais personne ne prenait la peine de lui adresser un regard. Quand donc pourrais-je connaître cet ailleurs dont ma sève rêve depuis qu'on m'a coincé ici? Ne cessait-il de se lamenter? Sous les premiers flocons de décembre, à la veille de Noël, alors que les gens chargés de paquets se pressaient de rentrer chez eux pour réveillonner, le marronnier entendit une voix aiguë qui faisait penser au tintement d'une clochette.
1: Marronnier de Paris, ou toi qui veux voir le monde, écoute-moi un instant, rien qu'une seconde.
0: L'arbre baissa son regard et vit sur le trottoir une forme qui ressemblait à un homme miniature. Il était vêtu d'une sorte de robe de chambre en velours rouge, pas plus grande qu'un mouchoir de poche, avait une longue barbe blanche comme un bout de coton et le dévisageait de ses yeux noirs tels deux petites billes d'onyx.
1: Je t'amène avec moi tout au nord du Grand Nord, là-bas, dans la forêt des arbres qui sanglotent, au royaume de Kurvatunturi. Tu pourras demander aux branches de tristesse d'exaucer ton vœu le plus cher. À toi la folie du monde.
0: Puis le marronnier sentit soudain un tremblement le traverser de bas en haut. Ses racines se libéraient lentement du ciment qui les recouvrait. Il se détachait du sol. Le curieux petit personnage qui venait de lui parler était à présent allongé sur lui et semblait tenir un volant invisible qu'il guidait de gauche à droite, donnant l'impulsion à l'arbre de se diriger dans telle ou telle direction. Il contemplait Paris pour la première fois. Avec en plus une vue panoramique, ses branches n'en revenaient pas. Ma ville est donc ainsi? Jamais je n'aurais imaginé à quel point elle est belle. Il était ému de découvrir tous les monuments célèbres dont il avait si souvent entendu parler. L'arbre et le petit bonhomme accroché sur lui allaient de plus en plus haut. Il était à présent impossible de distinguer ce qu'il y avait en dessous d'eux, tellement ils s'étaient éloignés de la terre. Il faisait froid. Il faisait noir. La minuscule créature en robe de chambre rouge prononça une phrase dans une langue inconnue.
2: « Oh, Corvatontori, Örenberget, äntligen är vi framme !»
0: Ils descendirent soudain à toute vitesse et atterrirent en trombe au beau milieu d'une immense forêt recouverte de neige. Il y avait beaucoup de bruit, comme un long râle qui vous faisait tourner la tête et vous serrait le cœur. Le marronnier se dit qu'il devait sûrement être arrivé au nord du Grand Nord, dans la forêt des arbres qui sanglotent, dont lui avait parlé le lutin. Ce dernier se tourna vers lui et déclama d'un ton solennel.
2: Dis ton vœu à voix haute et bien distinctement. Les larmes de tes frères, tout contre le vent, te pousseront au loin pour découvrir le monde. Si un jour tu voulais revenir d'où tu viens, fais donc danser tes branches et j'accourrai de loin.
0: Le marronnier répondit alors : Chers amis inconnus, vous qui habitez tout au nord du Grand Nord, à vous entendre pleurer ainsi, je me demande vraiment si c'est vous qui devez m'aider ou plutôt moi qui devrais vous consoler. Depuis qu'on m'a planté à ma naissance sur un bout de trottoir, je ne cesse de rêver d'un ailleurs que je ne connais pas. Je voudrais voir le monde. À peine eut-il terminé sa phrase qu'il se trouva transporté sur une plage de sable fin, bordée de grands cocotiers. Il faisait chaud et le soleil le caressait de ses rayons. Jamais auparavant, il n'avait vu de paysage aussi doux. Il ignorait où il se trouvait exactement. Aux Caraïbes, en Polynésie, peu lui importait, il se sentait bien. Au bout de quelques semaines à regarder l'océan et écouter le cliquetis des vagues, il commença à se lasser de son environnement. « Tout est si calme ici. J'aimerais retrouver l'agitation urbaine, être un arbre dans une ville inconnue. » À peine eut-il terminé sa phrase qu'il se trouva planté sur un trottoir dominé par des immeubles qui avaient l'air de rejoindre l'infini. Il y avait beaucoup de circulation, voitures, bus, taxis de couleur jaune. Les passants marchaient vite, comme s'ils étaient tous pressés. Quelle est donc cette ville étrange qui ne connaît jamais le repos ? Cet endroit n'est vraiment pas pour moi, se dit-il en secouant ses feuilles. Il découvrit alors d'immenses montagnes lui faisant face. Le bleu du ciel contrastait avec la couleur blanche omniprésente qui se réverbérait partout. Il pouvait voir des personnes glisser au sol et dont les pieds étaient accrochés à des sortes de longs bâtons plats. Ils ne savent donc pas marcher ici ? Pourquoi se laissent-ils tous glisser comme ça ? Curieuse habitude qu'ont ces gens-là. Pendant des mois et des mois qui se transformèrent en années, l'arbre parcourut tous les endroits du monde, mais quelque chose au fond de lui le poussait toujours à partir. Plus le temps passait, plus il pensait à Paris et à tous les arbres de son pâté de maison. Il ressentait une douleur au niveau de ses racines. Chaque jour, cela le faisait souffrir davantage. Alors, il fit danser ses branches dans le sirocco du désert où il se trouvait. Le minuscule bonhomme à barbe blanche, toujours vêtu de sa robe de chambre en velours rouge, apparut soudain devant lui.
2: « Je te ramène chez toi retrouver les tiens. Tu as enfin compris que l'endroit d'où tu viens est peut-être la raison de tous tes malheurs, mais peut-être aussi le berceau de ton bonheur. »
0: On dit que la tristesse d'un arbre est celle de tous les autres. Ainsi, depuis cet instant, la forêt qui sanglote est devenue silencieuse. On entend même parfois des rires à travers les couloirs de ses branches enneigées. Quant à notre marronnier, il ne s'est plus jamais plaint de Paris. Il regarde les saisons défiler et bavarde gaiement avec ses amis retrouvés, les autres arbres du quartier. Quand la nuit vient, il s'étire et bâille, puis se prépare pour le pays des rêves grève, tout en se murmurant à lui-même que je suis bien là où je suis.
1: Et voilà.
0: L'histoire est finie. Et maintenant, au lit.

Oui, c'est comme ça qu'il s'est présenté à moi, chat de feu. Et puis, il m'a expliqué qu'il cherchait un grand chien roux nommé Vagabond, un garçon nommé François et une fille appelée Colline. Il avait une lettre à leur donner. Vagabond, François, Colline, justement, ça tombait bien. Ils habitent dans ma rue. Mais si, vous les connaissez, Vagabond, François et Colline.

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